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3: Bonsoir, ici Benjamin Aubert. Voici vos actualités. Le Bloc québécois exhorte le premier ministre Mark Carney à ne pas sacrifier les producteurs laitiers lors de ses négociations commerciales avec Washington. Selon plusieurs médias, le Canada serait ouvert à faire certaines concessions concernant le secteur laitier afin de conclure une entente commerciale avec les États-Unis. Pour le chef bloquiste Yves-François Blanchette, cela reviendrait à faire un autre sacrifice face à Donald Trump sans rien obtenir en retour. Un petit avion s'est écrasé hier soir près de l'usine d'épuration des eaux usées à Lavaltrie. L'accident est survenu vers 20h, mais personne n'a été grièvement blessé. Les circonstances de l'écrasement demeurent inconnues. Le Bureau de la sécurité des transports du Canada évalue l'événement, mais n'a pas dépêché d'enquêteurs sur les lieux. Et enfin, l'expédition Saint-Laurent a permis de retirer plus de 3000 livres de déchets des berges à Terrebonne. Malgré la chaleur accablante, plusieurs bénévoles ont participé au nettoyage vendredi dernier. L'expédition Saint-Laurent sera de retour dans la Naudière le 21 août prochain à Saint-Ignace-de-Loyola. Voilà, c'est ce qui complète. 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

Ah bien, j'espère que vous avez pris l'habitude de faire votre petit détour à la fin de la journée là, du côté de montjoliette.com à lire justement Grand Rassemblement littéraire à Repentigny le 12 août. Activité qui va se dérouler entre 10 et 19 heures au 86 boulevard Brien, qui va permettre aux visiteurs de rencontrer les auteurs tels que France Lorrain, Louise Tremblay, Desciambre, Hervé Gagnon, Jean-François Lisée, Tristan Demers, Michael Archambault, Simon Paré-Poupard et Fidjier Martel, Daniel Touchette, Sylvie Payette. Donc, vous voyez une très belle brochette d'auteurs. À vous d'aller les rencontrer. Donc, le 12 août, donc, on vous rencontre au 86 boulevard Brien. La nouvelle sur montjoliette.com.

Bien, place à la fête, aux souvenirs et au grand succès rétro au Mardi Doux de Saint-Paul. 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C'est gratuit. Vous apportez vos chaises en cas de pluie. 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Oh non, on n'annulera pas ça. 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
3: Bonsoir, ici Benjamin Aubert. Voici vos actualités. Le Bloc québécois exhorte le premier ministre Mark Carney à ne pas sacrifier les producteurs laitiers lors de ses négociations commerciales avec Washington. Selon plusieurs médias, le Canada serait ouvert à faire certaines concessions concernant le secteur laitier afin de conclure une entente commerciale avec les États-Unis. Pour le chef bloquiste Yves-François Blanchette, cela reviendrait à faire un autre sacrifice face à Donald Trump sans rien obtenir en retour. Un petit avion s'est écrasé hier soir près de l'usine d'épuration des eaux usées à Lavaltrie. L'accident est survenu vers 20h, mais personne n'a été grièvement blessé. Les circonstances de l'écrasement demeurent inconnues. Le Bureau de la sécurité des transports du Canada évalue l'événement, mais n'a pas dépêché d'enquêteurs sur les lieux. Et enfin, l'expédition Saint-Laurent a permis de retirer plus de 3000 livres de déchets des berges à Terrebonne. Malgré la chaleur accablante, plusieurs bénévoles ont participé au nettoyage vendredi dernier. L'expédition Saint-Laurent sera de retour dans Lanaudière le 21 août prochain à Saint-Ignace-de-Loyola. Voilà, c'est ce qui complète. 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

Amuse pour lundi soir du 10 août. C'est avec François-Joseph que vous allez le passer. J'espère que vous allez bien. 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

bien maintenant, côté activité à venir à la Chapelle des Cudbert à Berthierville, les spectacles au Sénat de 13 août, Stéphanie Labbé. 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La violoniste Stéphanie Labbé, là, qui va nous proposer une soirée de musique country traditionnelle comme on les aime. Genre de soirée qui va nous donner envie de taper du pied. Le spectacle est dès 18h, donc Chapelle des Cudbert à Berthierville. Et raison de plus de s'y rendre, c'est gratuit.

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3: Bonsoir, ici Benjamin Aubert. Voici vos actualités. Le Bloc québécois exhorte le premier ministre Mark Carney à ne pas sacrifier les producteurs laitiers lors de ses négociations commerciales avec Washington. Selon plusieurs médias, le Canada serait ouvert à faire certaines concessions concernant le secteur laitier afin de conclure une entente commerciale avec les États-Unis. Pour le chef bloquiste Yves-François Blanchette, cela reviendrait à faire un autre sacrifice face à Donald Trump sans rien obtenir en retour. Un petit avion s'est écrasé hier soir près de l'usine d'épuration des eaux usées à Lavaltrie. L'accident est survenu vers 20h, mais personne n'a été grièvement blessé. Les circonstances de l'écrasement demeurent inconnues. Le Bureau de la sécurité des transports du Canada évalue l'événement, mais n'a pas dépêché d'enquêteurs sur les lieux. Et enfin, l'expédition Saint-Laurent a permis de retirer plus de 3000 livres de déchets des berges à Terrebonne. Malgré la chaleur accablante, plusieurs bénévoles ont participé au nettoyage vendredi dernier. L'expédition Saint-Laurent sera de retour dans Lanaudière le 21 août prochain à Saint-Ignace-de-Loyola. Voilà, c'est ce qui complète. 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

Allez, j'espère que vous avez pris l'habitude de faire votre petit détour à la fin de la journée là, du côté de montjoliette.com à lire justement Grand Rassemblement littéraire à Repentigny le 12 août. Activité qui va se dérouler entre 10 et 19 heures au 86 boulevard Brien, qui va permettre aux visiteurs de rencontrer les auteurs tels que France Lorrain, Louise Tremblay, Desciambre, Hervé Gagnon, Jean-François Lisée, Tristan Demers, Michael Archambault, Simon Paré-Poupard et Fidjier Martel, Daniel Touché, Sylvie Payette. Donc, vous voyez une très belle brochette d'auteurs à vous d'aller les rencontrer. Donc, le 12 août, donc, on vous rencontre au 86 boulevard Brien. La nouvelle sur montjoliette.com.

Ah bien, la place à la fête, aux souvenirs et au grand succès rétro au Mardi Doux de Saint-Paul. 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Rendez-vous donc ce mardi 19h30 au Parc Aviat. C'est gratuit. Vous apportez vos chaises en cas de pluie. Spectacle qui sera présenté au centre communautaire. Oh non, on n'annulera pas ça. Pour plus d'informations, au Saint-Paul, Québec. 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
1: Bonsoir, ici Benjamin Aubert. Voici vos actualités. Le Bloc québécois exhorte le premier ministre Mark Carney à ne pas sacrifier les producteurs laitiers lors de ses négociations commerciales avec Washington. Selon plusieurs médias, le Canada serait ouvert à faire certaines concessions concernant le secteur laitier afin de conclure une entente commerciale avec les États-Unis. Pour le chef bloquiste Yves-François Blanchette, cela reviendrait à faire un autre sacrifice face à Donald Trump sans rien obtenir en retour. Un petit avion s'est écrasé hier soir près de l'usine d'épuration des eaux usées à Lavaltrie. L'accident est survenu vers 20 heures, mais personne n'a été grièvement blessé. Les circonstances de l'écrasement demeurent inconnues. Le Bureau de la sécurité des transports du Canada évalue l'événement, mais n'a pas dépêché d'enquêteurs sur les lieux. Et enfin, l'expédition Saint-Laurent a permis de retirer plus de 3000 livres de déchets des berges à Terrebonne. Malgré la chaleur accablante, plusieurs bénévoles ont participé au nettoyage vendredi dernier. L'expédition Saint-Laurent sera de retour dans Lanaudière le 21 août prochain à Saint-Ignace-de-Loyola. Voilà, c'est ce qui complète. 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

0: Bienvenue sur Beau lundi soir du 10 août. C'est avec François-Joseph que vous allez le passer. J'espère que vous allez bien. 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

Bien maintenant, côté activité à venir à la Chapelle des Cuthbert à Berthierville, les spectacles au Sénat de 13 août, Stéphanie Labbé. Et ce jeudi, sortez les bottes. La violoniste Stéphanie Labbé là, qui va nous proposer une soirée de musique country traditionnelle comme on les aime. Genre de soirée qui va nous donner envie de taper du pied. Le spectacle est dès 18h. Donc, Chapelle des Cuthbert à Berthierville. Et raison de plus de s'y rendre.

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2: Bonsoir, ici Benjamin Aubert. Voici vos actualités. Le Bloc québécois exhorte le premier ministre Mark Carney à ne pas sacrifier les producteurs laitiers lors de ses négociations commerciales avec Washington. Selon plusieurs médias, le Canada serait ouvert à faire certaines concessions concernant le secteur laitier afin de conclure une entente commerciale avec les États-Unis. Pour le chef bloquiste Yves-François Blanchette, cela reviendrait à faire un autre sacrifice face à Donald Trump sans rien obtenir en retour. Un petit avion s'est écrasé hier soir près de l'usine d'épuration des eaux usées à Lavaltrie. L'accident est survenu vers 20 heures, mais personne n'a été grièvement blessé. Les circonstances de l'écrasement demeurent inconnues. Le Bureau de la sécurité des transports du Canada évalue l'événement, mais n'a pas dépêché d'enquêteurs sur les lieux. Et enfin, l'expédition Saint-Laurent a permis de retirer plus de 3000 livres de déchets des berges à Terrebonne. Malgré la chaleur accablante, plusieurs bénévoles ont participé au nettoyage vendredi dernier. L'expédition Saint-Laurent sera de retour dans Lanaudière le 21 août prochain à Saint-Ignace-de-Loyola. Voilà, c'est ce qui complète. 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

0: Il sera 5h59. Attendez, là, voilà, c'est fait. Bienvenue dans vos 100 000 matins, édition de ce mardi 11 août. 11 août quoi? 11 août de la musique. Genre de blague qu'on faisait quand on était tout petit. 11 août. Si c'est votre anniversaire, bonne fête aujourd'hui. Passez-en une superbe. Je m'appelle Ghislain Demers, content de vous jaser à nouveau en direct du studio Pavé Brique Design en remplacement de Sylvain Morin. Côté météo aujourd'hui, ben si vous avez aimé la journée d'hier, ça va être un peu moins chaud, je vous dirais. En tout cas, je pense. Soleil et nuages, c'est ce qu'on prévoit aujourd'hui. C'est pas impossible qu'il y ait de la pluie cet après-midi. Peut-être un risque d'orage. Maximum de 26 avec humidex 31. Nuit prochaine, un petit peu de nuages, 30% de risque d'averse tôt ce soir, risque d'orage, avec un minimum de 13 pour la nuit. Ça dort mieux dans ce temps-là. Et mercredi, soleil, nuages, possibilité de pluie, oui. Risque d'orage en après-midi, maximum de 25, ressenti 30. Typique du mois d'août. Mais je lisais la semaine passée, je pense qu'on est arrivé dans l'automne solaire. Hey, le mot automne, un 11 août, ça fait mal. Je pense je vais le redire juste... Automne. On est rendu en automne solaire. Oui, effectivement, ça fait mal. On part ça dans les prochaines. On fait le tour des quelques grands titres dans l'actualité ce matin. La musique également, as well. Patrice Michaud, c'est pas très loin. Puis là, ben c'est... un petit retour dans le temps en 1996 avec Jean Leloup, Johnny Go. On va saluer tous les gens, les Johnny à l'écoute ce matin, tiens.
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1: 6h08 dans les grands titres. Ce qui retient l'attention aujourd'hui, ben tout d'abord, on revient sur ce séisme, un puissant séisme de magnitude 7,4 en Colombie. Jusqu'à date, là, le bilan, on dépasse les 110 morts. Près d'une centaine de blessés, des dizaines de bâtiments qui se sont effondrés, les secours qui fouillent les décombres à la recherche de survivants. L'état d'urgence qui a été décrété alors que plusieurs répliques ont été enregistrées, même que ça a été ressenti là à l'extérieur du pays jusqu'au Venezuela, eux qui se remettent de deux séismes coup sur coup, on s'en souviendra. Il y a un jury de l'État de New York qui a reconnu Luciano Fratolin coupable de meurtre au deuxième degré de sa fille montréalaise de 9 ans, Milina, ainsi que d'avoir dissimulé son corps. La dépouille de la fillette avait été retrouvée l'an passé dans un marais avec une roche, une grosse roche là, sur sa poitrine. L'autopsie avait conclu à une noyade. Aussi dans l'actualité, un deuxième chat qui a contracté la rage du raton laveur, c'est du côté de Saint-Anicette en Montérégie. Selon Santé Québec et Montérégie Centre, 3 personnes ont reçu un traitement préventif contre la rage après avoir été en contact avec l'animal. Dans la presse ce matin, alors qu'il était censé se trouver à bord d'Air Force One, Donald Trump a secrètement utilisé un autre avion pour quitter le sommet de l'OTAN en Turquie début juillet en raison de menaces iraniennes. Il y a le Washington Post qui révèle que plutôt que d'utiliser l'ancien modèle de jet présidentiel comme annoncé officiellement, après y être monté à bord avec sous l'œil des caméras, on l'a vu monter, M. Trump aurait discrètement, secrètement débarqué dans un camion pour emprunter un plus petit avion. Et une fois arrivé au Royaume-Uni, il aurait alors retrouvé l'équipe de la Maison-Blanche et les journalistes le suivant pour finir le trajet retour aux États-Unis à bord de l'avion offert par le Qatar. Selon le Washington Post, des précautions comme ça auraient été prises en raison de menaces de l'Iran, pays frontalier de la Turquie, contre le président américain. Moi, ce qui me fait un peu boiser dans toute cette histoire-là, ouvre la parenthèse, c'est que on sort secrètement le président Trump dans un, pas un conteneur, mais un conteneur, une boîte, quelque chose, pour l'amener dans un camion. Et de là, le camion s'en va vers un plus petit avion et on transfère M. Trump. Alors que l'équipe, les journalistes qui suivent Donald Trump, eux, sont restés dans l'avion qui était potentiellement en danger. OK. Les étoiles filantes du mois d'août sont de retour. Cette année, les conditions sont particulièrement bonnes avec une lune très peu visible et peu de nuages prévus. Donc, les nuits favorables, on le sait, c'est à partir de cette nuit jusqu'au 14 août avec un maximum d'intensité là, dans les nuits du 12 au 13 août. J'y reviendrai d'ailleurs sur les fameuses perséides un petit peu plus tard, si le temps le permet. Journal de Montréal, à 2 mois du vote, le PQ serait minoritaire si on s'arrêtait maintenant. C'est à lire. Ce jeune, ça aussi, c'est une histoire particulière. Un jeune qui est décédé d'une crise cardiaque à 13 ans, un jeune sportif. Son fils jouait pour une équipe de sport. Il a subi une crise cardiaque le 8 juillet dernier sur le terrain de soccer et de football du parc Henri Bourassa dans Montréal-Nord. Et le temps qu'on trouve un défibrillateur qui était situé une centaine de mètres de là dans une bibliothèque, ça aurait pu peut-être le sauver. C'est à lire dans le Journal de Montréal. Un party d'influenceurs aussi québécois qui dérape à Miami. Des invités auraient déserté la fête par peur de perdre leur sponsor. Il y a la liste des influenceurs québécois qui étaient là-bas. On revient sur cette histoire du jury américain qui a mis un peu plus d'une heure pour délibérer hier concernant ce Montréalais là, qui a été déclaré coupable du meurtre au deuxième degré de sa fille de 9 ans au terme d'une courte délibération hier après-midi. Et puis, ça fait pas mal le tour. Ça fait pas mal le tour, je vous dirais, des grands titres. 6h12, vous êtes dans les 100 000 matins. Ghislain qui est là, en remplacement de Sylvain Morin ce matin. Hey, en tout temps, hein, si vous voulez m'écrire un petit coucou, un petit bonjour, un petit café virtuel, messagerie texte, 450-753-1035. Ça va me faire plaisir de vous lire. Arpin Lépine, on joue ça dans pas long. Pour l'instant, Pat Michaud, tout de suite, au 103.5.

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1: h 17, le cinéma québécois qui, jusqu'à date, là, passe un bel été au box-office malgré la grosse concurrence d'Hollywood. 125 Rue des Malaises, qui connaît tout un succès remarquable avec 2,3 millions de dollars de recettes. Rédemption de Luc Picard, qui a dépassé les 600 000 dollars. Plusieurs films québécois sont aussi attendus cet automne, mais les cinq récents succès québécois, là, Nos belles sœurs en 2004, qui avait été cherché 3,5 millions. 1995, toujours en 2024, 2,9 millions. Le Cyclone de Noël, 2,8. Menteuse, en 2025, 2,6. Le Temps d'un été, en 2023, 2,1 millions de dollars. Donc, le cinéma québécois se porte bien, en tout cas cet été et au cours des derniers étés également. Un nouveau documentaire de l'animateur Paul Arcand sera diffusé sur la plateforme Crave en 2007. Il va se pencher sur l'univers des opérations policières de type Mr. Big dans Secoué, c'est comme ça que ça va s'appeler. Il va aborder notamment une affaire tragique qui est arrivée au Québec à la suite du décès d'un nourrisson de 7 semaines. La production va évoquer aussi les sujets de la maltraitance infantile et de la détresse parentale. C'est un documentaire qui va présenter aussi le témoignage d'un ancien agent d'infiltration, maintenant à la retraite, qui a participé, lui, à plusieurs opérations Mr. Big, dont 4 dans des dossiers de bébés secoués. Un documentaire d'1h10, ce sera le premier de Paul Arcand. Ça va se passer sur la plateforme Crave. On attend ça. J'ai pas de date de sortie précisément, mais probablement quelque part cet automne ou cet hiver. 6-19, Brendan Meagher, Best I Ever Had. Vous écoutez vos 100 000 matins jusqu'à 9h.

0: On entend souvent l'expression, tu ah ben t'étais dû. L'histoire que je vous raconte là, ça s'est passé fin juin du côté de la France. Il y a un couple français qui attendait une table au restaurant, puis c'était un petit peu long, puis ils se sont dit on va aller au dépanneur de l'autre côté, puis on va aller s'acheter un loto. Non, on va gratter, mais on va cocher nos numéros. Et c'est ce qu'ils ont fait. Et 10 jours plus tard, ils se sont rendus compte qu'ils avaient gagné 10 millions d'euros. Ils pensaient peut-être avoir gagné 30 000, mais finalement, non, ce sont 10 millions d'euros qu'ils ont gagné. De quoi est-ce qu'ils vont faire avec ça? Ils ont dit, entre autres, qu'ils allaient penser à l'avenir de leurs enfants avec, je dirais, beaucoup plus de sérénité dans ce cas-ci. Tu sais, le hasard, des fois, tu dis, c'est long, on va s'occuper d'esprit, on va aller chercher. Puis, bang! Tu sais, il y a quelque... Tu sais, je sais pas. Les planètes étaient alignées, on entend ça souvent aussi. Hey, la suite, dans un instant, les infos, ça s'en vient.
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0: Il est 6h27 minutes. Jessica Potsou, bon début de journée.
11: Bon matin.
0: On va parler d'un accident de travail dans la région de la Naudière.
11: Tout à fait. Donc, un homme a perdu la vie hier.
12: Bon temps, mauvais temps, boss.
0: OK, m'excuse.
11: Un homme a perdu la vie hier à la suite d'un accident de travail survenu dans un CHSLD de Terrebonne. La CNSST a confirmé avoir dépêché deux inspecteurs au CHSLD de la Côte-Boisée en raison d'un accident lié à des travaux d'entretien dans un ascenseur. Selon le journaliste Maxime Delan, la victime âgée de 21 ans a été transportée à l'hôpital où son décès a malheureusement été constaté. L'artiste Claude Desrosiers entamera dans les prochains jours la réalisation du futur monument aux soldats et soldates de la Valtrie. Les Laval 3 pourront ainsi aller à la rencontre de l'artiste qui réalisera son œuvre directement sur la place du 350e afin d'offrir à tous la chance de voir les différentes étapes de création du monument. Le monument se distinguera par la représentation conjointe d'une femme et d'un homme militaire, une caractéristique rarement illustrée sur les monuments militaires canadiens. De plus, le projet comprend également un monument virtuel permettant de retracer l'histoire des Laval 3 ayant servi dans les forces armées canadiennes. L'expédition Saint-Laurent a permis de retirer plus de 3000 livres de déchets des berges à Terrebonne. Malgré la chaleur accablante, plusieurs bénévoles ont participé au nettoyage vendredi, permettant de récupérer précisément 3119 livres de déchets. L'expédition Saint-Laurent sera de retour dans la Naudière le 21 août à Saint-Ignace-de-Loyola pour sa dernière escale de 2026. Pour terminer, un deuxième chat a contracté la rage du raton laveur, cette fois à Saint-Anicet, en Montérégie. Selon Santé Québec Montérégie Centre, trois personnes ont reçu un traitement préventif contre la rage après avoir été en contact avec l'animal. Découvert le 31 juillet, il survient une semaine après qu'un premier chat a été atteint de la maladie à Godmanchester, toujours en Montérégie. L'organisme recommande de demeurer vigilant quant au contact avec des animaux domestiques ou sauvages et de maintenir à jour la vaccination des animaux de compagnie. La rage est mortelle chez l'animal et chez l'humain lorsque les symptômes sont apparus, mais un traitement préventif peut empêcher la maladie de se développer chez l'humain. Voilà, ça complète. Pour plus de nouvelles, consultez monjoliette.com.
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0: Ben côté météo, c'est soleil, nuages aujourd'hui, possibilité d'averse cet après-midi avec un risque d'orage 26 et avec un ressenti d'humidex à 31. Ce soir et cette nuit, couvert, 30% de risque d'averse tôt ce soir. C'est pas impossible qu'il y ait de l'orage également. Minimum de 13 et demain, soleil, nuages, possibilité d'averse et d'orage en après-midi, un maximum de 25.
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0: Et ce matin, on va faire 3L. Lanoraie, vous êtes salués au passage, les gens de l'Assomption et les gens de la Valtrie. On a une petite pensée pour vous ce matin. Et je prendrai une gorgée de café dans les prochaines secondes pour tout ce beau monde-là. Blue Ridge Band, tout de suite, une autre histoire. Vous écoutez les 100 000 le matin jusqu'à 9h. Ghislain Demers en direct du studio Pavé Brick Design. Et puis, ben, c'est en remplacement de Sylvain Morin. On vous souhaite un bon début de journée.

6h37, l'Orchestre symphonique de Montréal qui va revisiter, en fait, qui revisite les 50 ans du Stade olympique, l'histoire de l'installation olympique en musique. Je trouve ça bien fun comme projet. Et à l'occasion de ce spectacle-là, ça aura lieu

0: pas vu des reprises de Guns N' Roses nulle part. C'est quand même des projections, des moments marquants des 50 dernières années qui vont accompagner ce concert. Ça va se passer sous les étoiles. Il va y avoir le cœur de l'OSM, la comédienne Sophie Cadieu aussi. Diane Dufresne devrait d'ailleurs faire une apparition. La fête musicale va terminer tout ça par un feu d'artifice. Petite fiesta là, qu'on va faire, c'est Maestro Payari qui est allé de cette déclaration-là. Ça, c'est le 12 août. Du côté de l'esplanade du Parc olympique, c'est demain. Dans un autre ordre d'idées, Annie Brocoli. C'est Annie Brocoli. Si vous avez de jeunes enfants, en fait des enfants dans la vingtaine, vous avez probablement connu Annie Brocoli. Elle a reçu un prix coup de cœur, celle qui a longtemps été la reine de la musique pour les tout-petits. Elle se retrouve parmi les lauréats des festivals Juste pour rire de Montréal et Québec. Elle est récompensée dans un festival d'humour. Oui, c'est assez inattendu, mais elle qui est derrière Germaine, la grenouille végétarienne, a bien décroché le prix coup de cœur par son spectacle nostalgique Carte blanche, Génération Brocoli, présenté à Place Georges V à Québec le 31 juillet dernier. Et puis, il y a un spectacle qui s'en vient, le show L'été de mes chansons, les artistes qui sont au travail pour la Super Francofête, Lou-Adrienne Cassidy, Les Louanges, Ariane Roy, Clopelgag, une quarantaine d'autres musiciens. Danseurs et acrobates là, qui préparent le coup d'envoi de la Super Francofête dans la capitale nationale pour le spectacle L'été de mes chansons. Ceci étant dit, l'été n'est pas terminé. Les vacances sont peut-être pas terminées. En tout cas, si c'est le cas, profitez-en au max. Je vous invite à m'écrire aussi si vous êtes à l'écoute ou à quel endroit ce matin vous êtes sur le travail déjà. 450-753-0035. On veut prendre de vos nouvelles. Je vais prendre le temps de vous saluer au passage. Dans les prochaines minutes, JF Posé et ma suggestion boutique cargo d'aujourd'hui.
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1: 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Je suis en vacances. Classe moyenne tout de suite.
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0: 6h53 dans vos 100 000 matins de ce mardi 11 août. L'amour est sans pitié, mais la Société de l'assurance automobile du Québec aussi est sans pitié lorsqu'arrive le temps d'y aller avec les fameuses plaques personnalisées, jugées inacceptables. Il y a un répertoire dont plusieurs automobilistes ne manquent pas d'audace et d'imagination. Tu sais, ça coûte quand même 300 $ plus 40 $ à payer chaque année en frais de gestion. Mais il y a des gens qui en ont. Il y a des plaques qui ont été refusées depuis le 1er janvier. Là, ça date pas de quelques années, ça date de cette année. Là, vous excuserez peut-être, il y a certains mots que je dirai pas, mais je vais me permettre certains mots. Ce sont des noms de plaques comme Trouduc, Prépuce, Sustu, Fesse. Les gens voulaient ces noms-là sur leur plaque d'immatriculation. Pimp Dad, Pimp Daddy. Il y en a d'autres que je me permets de passer. Puis il y en a aussi, c'est au niveau du langage vulgaire, langage injurieux, you dumb, goddam, vermine, t'es un cave, t'es cave. Ce sont des idées que les gens ont eues. Faut croire que la rage au volant, elle se rend aussi jusqu'au derrière de la voiture de certains et certaines. Et il y en a qui rêvent de jouer dans Rapide et Dangereux, Race 4, Fast Rod, Rapide, Ford Drift. Ce sont tous des noms de plaques qui ont été refusés. Il y en a qui font allusion à la drogue, à la criminalité. Il y en a qui font allusion au 911, les forces de l'ordre. Sachez que ce sont des noms qui sont refusés. Il y a des noms qui sortent de l'ordinaire, évidemment. 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Vous avez allez voir la liste. J'en ai pas assez parce que je peux pas tout dire à la radio, évidemment. Les infos, celles de 7 heures, ça s'en vient dans les prochaines minutes. Puis en musique, on va repartir l'heure avec... Avec quoi? Avec Sugar Ray dans les prochaines.
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0: Ben, j'ai beau bien regarder à la loupe, il y a rien de majeur au moment où on se parle dans la grande région de Joliette-Lanaudière au Grand Complet. Ça semble être le calme plat. Pour sortir de Lanaudière vers Montréal, ça va bien. Sortir de Montréal, la 640 dans les deux directions, c'est libre, mais si jamais j'aurais oublié quelque chose, j'aurais manqué quelque chose, messagerie texte ou téléphone 450-753-1035.
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2: Bon mardi, ici Louis-Philippe Arnoirel. Ottawa nomme un ancien banquier d'affaires et fonctionnaire proche du premier ministre Mark Carney à la tête du conseil d'administration de Maison Canada. Evan Siddall a occupé le poste de président-directeur général de la Société canadienne d'hypothèques et de logements de fin 2013 à 2021. Monsieur Siddall était jusqu'à récemment vice-président de Bebo, marché des capitaux. Le nouveau président a également occupé pendant plusieurs années le poste de conseiller spécial de Mark Carney lorsque celui-ci était gouverneur de la Banque du Canada. Les libéraux ont lancé Maison Canada il y a près d'un an. L'agence est toutefois devenue en juin une société d'État qui doit être dirigée par un conseil d'administration indépendant. Un jeune conducteur a perdu la vie hier en fin d'après-midi après avoir percuté un camion lourd à Sainte-Martine en Montérégie. La collision est survenue vers 16h sur la route 138, aussi connue sous le nom de boulevard Saint-Jean-Baptiste. Selon les premières informations, le véhicule aurait dévié de sa voie dans une courbe avant d'entrer en collision avec le camion lourd qui arrivait en sens inverse. Le camion a ensuite percuté une résidence. Le décès du jeune homme dans le véhicule a été constaté sur place, alors que l'autre conducteur et le seul occupant de la résidence n'ont pas été blessés. Et pour terminer, au judiciaire, un jury de l'État de New York a déclaré hier un homme de 46 ans coupable de meurtre au deuxième degré dans la mort de sa fille montréalaise de 9 ans. Luciano Fratolin a également été reconnu coupable d'avoir dissimulé le corps de sa fille. Certains membres de la famille présents dans la salle d'audience ont fondu en larmes et se sont serrés les uns contre les autres à l'annonce du verdict. La dépouille de Mélina Fratolin a été retrouvée l'année dernière dans un marais situé dans une zone rurale de l'État de New York, partiellement recouverte par un arbre tombé avec un gros rocher posé sur la poitrine. L'autopsie avait établi que la cause du décès était la noyade. C'est ce qui complète vos actualités Arsenal Média. Passez une bonne journée sur nos ondes.
3: On va revenir sur l'Omnium Banque Nationale. Alexis Gallarneau et Duncan Chan qui ont été éliminés en quart de finale à Montréal. Les deux derniers matchs de quart ont été reportés à aujourd'hui en raison de la pluie. À Toronto, Iga Swiatek qui a facilement atteint les demi-finales. En baseball, les Blue Jays ont battu les Red Sox 2-1 grâce notamment au circuit de Charles McAdoo. Toronto qui se retrouve maintenant à 3 matchs d'une place en séries éliminatoires. Et puis, Ligue de baseball junior élite du Québec. Le Royal de Repentigny est à Laval ce soir. C'est contre les Pirates.
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Eh bien, bienvenue dans vos 100 000 matins. Ghislain Demers en direct du studio Pavé Brique Design. Bon début de journée en ce 11 août. On joue de la musique. Oh, j'ai fait à 6 heures, je vais la refaire à 8 heures probablement. À moins que vous me disiez non, please, fais pas ça. Dans l'heure, on va parler avec les gens du groupe Joliette Sécurité. On va parler avec les gens du Royal de Repentigny. On va aussi, plus tard dans l'émission, parler de la course au canard qui s'en vient. Ouais, ça, c'est dans la dernière heure, autour de 8h15 à peu près. Et puis, il y aura les fameux concours, tirage de billets pour le Festival du Rire de Joliette. Je sais que c'est très couru, les gens s'arrachent les billets. J'ai une pile de billets. Et en plus, je vous offre la chance de choisir votre spectacle. 7h03, météo aujourd'hui, soleil et nuages, de faibles possibilités d'averse cet après-midi. Puis s'il y en a, ça se pourrait qu'il y ait de l'orage, 26, ressenti 31. Ce soir et cette nuit, un petit peu de nuages, en même scénario, là, possible d'orage et de pluie, avec un minimum de 13. Puis demain, soleil, nuages, possibilité d'averse en après-midi, avec risque d'orage maximum de 25, un petit ressenti de 30 degrés. On a quoi présentement? C'est pas super chaud, mais ça va se réchauffer. On est autour de 19 présentement sur la région de la Nodière. Tame Impala, ça s'en vient avec Dracula, mais pour l'instant, Sugar Ray, juste avant le bug de l'an 2000 en 99. 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
1: 7h11, ben on revient sur ce puissant séisme de magnitude 7,4 qui a frappé la Colombie, faisant au moins 111 morts, 87 blessés, des dizaines de bâtiments qui se sont effondrés, les secours qui fouillent les décombres à la recherche de survivants, l'état d'urgence qui a été décrété après que plusieurs répliques ont été enregistrées. Aussi, dans l'actualité, un jury de l'État de New York a reconnu Luciano Fratolin coupable du meurtre au deuxième degré de sa fille montréalaise de 9 ans, Mélina, puis de l'avoir dissimulé son corps. La dépouille a été retrouvée l'an passé dans un marais. L'autopsie avait conclu à une noyade. Un deuxième chat a contracté la rage du raton laveur, cette fois à Saint-Anicet, c'est en Montérégie. Trois personnes ont reçu un traitement préventif contre la rage après avoir été en contact avec cet animal. Alors qu'il était censé se trouver à bord d'Air Force One, nouvelle qu'on retrouve dans la presse et d'autres médias également, Donald Trump qui a secrètement utilisé un autre avion pour quitter le sommet de l'OTAN en Turquie début juillet en raison de menaces iraniennes. Et là, ben, on dit que plutôt que d'utiliser l'ancien modèle de jet présidentiel, comme annoncé officiellement après y être monté à bord sous l'œil des caméras, il aurait secrètement débarqué dans un camion pour emprunter un avion plus petit. Une fois arrivé au Royaume-Uni, il aurait retrouvé l'équipe de la Maison-Blanche et les journalistes le suivant pour finir le trajet retour jusqu'aux États-Unis à bord de l'avion offert par le Qatar, le fameux Air Force One. Il y a dans le Journal de Montréal, on dit à 2 mois du vote, les élections, le PQ serait minoritaire. À lire dans le Journal de Montréal, on revient sur cette triste nouvelle, mort d'une crise cardiaque, ce jeune de 13 ans, le père qui réclame un meilleur accès aux défibrillateurs alors que plusieurs parcs n'en ont pas. Il a été réanimé plusieurs reprises. C'est un jeune qui jouait sur un terrain de football. Réanimé à plusieurs reprises, retombé en arrêt cardiaque. Il a passé quelques jours dans le coma à l'hôpital avant de rendre l'âme. Évidemment, quand on a vu le malaise, on a dépêché quelqu'un à aller chercher un fameux défibrillateur, mais il y en avait un disponible à une centaine de mètres dans une bibliothèque. Et qu'est-ce que le père demande? Ben, c'est qu'il demande tout simplement qu'il y ait de meilleurs accès dans les parcs. Ça en prendrait, pour que ce soit sécuritaire, partout, ça en prendrait 40 000 défibrillateurs. Il y en a à peu près un peu plus de 12 000 présentement de disponibles autour des aires de jeu comme ça, partout au Québec. Alors, ça serait une pas pire somme à dépenser, mais dépenser pour sauver des vies, je pense qu'on peut facilement y aller de ce côté-là. Fred Diane, Zach Chico, je pense qu'on est dû tout de suite dans vos 100 000 matins au 103.5. 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
16: 7h20 et c'est 19 degrés présentement sur la Nodière. Jessica Potsou, bon début de journée. On va revenir sur cet accident de travail dans la Nodière au cours des dernières heures.
17: Tout à fait. Un homme a perdu la vie hier à la suite d'un accident de travail survenu dans un CHSLD de Terrebonne. La CNESST a confirmé avoir dépêché 2 inspecteurs au CHSLD de la Côte-Boisée en raison d'un accident lié à des travaux d'entretien dans un ascenseur. Selon le journaliste Maxime Delan, la victime âgée de 21 ans a été transporté à l'hôpital où son décès a été constaté. L'artiste Claude Desrosiers entamera dans les prochains jours la réalisation du futur monument aux soldats et soldates de la Valtrie. Les Lavaldrois pourront donc aller à la rencontre de l'artiste qui réalisera son œuvre directement sur la place du 350e afin d'offrir à tous la chance de voir les différentes étapes de création du monument. Le monument se distinguera par la représentation conjointe d'une femme et d'un homme militaire. Une caractéristique rarement illustrée sur les monuments militaires canadiens. De plus, le projet comprend également un monument virtuel permettant de retracer l'histoire des Laval III ayant servi dans les forces armées canadiennes. L'expédition Saint-Laurent a permis de retirer plus de 3000 livres de déchets des berges à Terrebonne. Malgré la chaleur accablante, plusieurs bénévoles ont participé au nettoyage vendredi, permettant de récupérer précisément 3119 livres de déchets. L'expédition Saint-Laurent sera de retour dans la Naudière le 21 août à Saint-Ignace de Loyola pour sa dernière escale de 2026. Pour terminer, un deuxième chat a contracté la rage du raton laveur, cette fois à Saint-Anicet, en Montérégie. Selon Santé Québec, Montérégie Centre, 3 personnes ont reçu un traitement préventif contre la rage après avoir été en contact avec l'animal. Découvert le 31 juillet, il survient une semaine après qu'un premier chat a été atteint de la maladie à God Manchester, toujours en Montérégie. L'organisme recommande de demeurer vigilant quant au contact avec les animaux domestiques ou sauvages et de maintenir à jour la vaccination des animaux de compagnie. La rage est mortelle chez l'animal et chez l'humain lorsque les symptômes sont apparus, mais un traitement préventif peut empêcher la maladie de se développer chez l'humain. Voilà, ça complète. 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
16: Merci beaucoup. Il est 7h23. Côté météo, c'est soleil et nuages aujourd'hui. Une belle journée, somme toute, mais il y a de faibles possibilités d'averses cet après-midi. Peut-être un risque d'orage aussi, maximum de 26, ressenti de 31. La nuit prochaine, minimum de 13, j'allais dire moins 13. Non, pas tout de suite. Minimum de 13 et mercredi, soleil, nuages, un peu comme aujourd'hui. 25 avec humidex 30, possibilité d'averses et d'orages en après-midi. On a 18 présentement sur la Naudière.
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16: La chronique dans les prochaines minutes que j'ai à vous proposer, c'est du groupe Joliette Sécurité, mais je prends le temps de saluer au passage maintenant les gens de la visitation de l'île du Pas, les gens de l'Épiphanie et, tiens, on s'arrêtait du côté de Mandeville. On salue tout ce beau monde-là aujourd'hui. Merci de nous choisir au 103.5.
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1: Merci et j'accueille Roxane Potvin du groupe Joliette Sécurité. Salut Roxane.
2: Salut, ça va bien?
1: Ça va bien, content de te jaser. On n'a pas l'occasion de se voir souvent.
2: Non, c'est ça, on va en profiter ce matin.
1: On va parler aujourd'hui des batteries au lithium, une technologie qui change nos habitudes de sécurité, entre autres. Là. Parce qu'il y a une façon de manipuler ça. Là.
2: Exactement. Puis tu sais, les batteries, dans le fond, on pense souvent que c'est juste les véhicules électriques, mais on en a aussi à la maison ou au travail, là, sans nécessairement y penser. On en retrouve partout aujourd'hui, que ce soit dans nos téléphones cellulaires, nos ordinateurs portables, les outils qui sont rechargeables, vélos, trottinettes électriques et évidemment dans les véhicules électriques. Donc, c'est une technologie qui est formidable. Ça nous offre plus d'autonomie, de performance, de mobilité. Mais comme chaque grande évolution technologique, bien, ça nous amène aussi des nouvelles habitudes de sécurité à mettre en place. Donc, c'est un sujet qui concerne aujourd'hui autant les familles, les commerces, les entreprises, ouais. Les écoles, les garages. Ça fait partie de notre quotidien maintenant, les batteries au lithium.
1: Est-ce qu'il y a des précautions à prendre particulièrement?
2: Oui, mais tu sais, c'est relativement simple. Tu sais, faut y aller avec la logique aussi. On recommande d'utiliser les chargeurs qui sont approuvés par les fabricants, d'éviter les produits de qualité douteuse, de pas remplacer une batterie justement par un produit qu'on peut peut-être acheter en ligne qui est pas nécessairement homologué, qui va pas avec cet appareil-là. Dès qu'une batterie est endommagée, pour éviter les risques, on doit la remplacer et de pas recharger un appareil directement sur des matériaux combustibles. Donc, c'est des bonnes pratiques qui améliorent autant la sécurité que la durée de vie de nos appareils.
1: Toi, tu travailles dans le domaine de la sécurité depuis plusieurs années. Est-ce que tu as vu une évolution des besoins de vos clients, par exemple?
2: Oui, énormément. Tu sais, il y a quelques années, quand on parlait de la sécurité, exemple, dans un garage ou dans une entreprise, ben là, les discussions tournaient autour des trousses de premiers soins, les douches oculaires, les détecteurs de gaz, ouais. Les extincteurs plus conventionnels ou encore les produits dangereux. Là, maintenant, ces équipements-là demeurent évidemment, mais on doit s'adapter avec l'arrivée des véhicules électriques et des batteries au lithium, avoir des solutions optimales pour ceux-ci en milieu de travail.
1: Qu'est-ce qui change concrètement dans les garages, par exemple?
2: Bien, la formation, puis les équipements évoluent. Donc, dans un garage, et ça, sincèrement, on n'en vend pas tant que ça. Je pense que les gens ne savent pas que ça existe.
1: Tu parles de la formation?
2: Non, mais en fait, le produit que je vais te parler, okay. Et je pense que les gens sont négligents par rapport à ça, on vend des gants. C'est des gants qui sont de classe zéro, qui peuvent aller jusqu'à 1000 volts de courant alternatif. Donc, ils sont recommandés pour les travaux sur les moteurs ou les panneaux haute tension. Donc, ça, c'est vraiment des gants qui sont spécialisés pour travailler sur les véhicules électriques. Et sincèrement, je mettrais ma main au feu ou à l'électricité. Il y a très peu de garages qui en ont et c'est vraiment quelque chose à voir avec l'arrivée des véhicules électriques.
1: Et ça, vous en avez ces gants-là chez vous?
2: Oui, on en a.
1: C'est pas des gants ordinaires, là.
2: C'est pas des gants ordinaires. Bien qu'ils soient en caoutchouc, c'est pas des bons vieux gants de vaisselle. C'est du caoutchouc qui est isolant. C'est généralement porté avec des protecteurs en cuir aussi afin d'éviter les perforations. Puis ce qui est très important à savoir, c'est que c'est des gants qui doivent être inspectés et testés. Donc, okay. Ces gants-là, régulièrement, même s'ils semblent être en parfait état, ben, ils doivent être soumis à des essais périodiques, généralement aux 6 mois, pour assurer là, qu'ils sont encore conformes et qu'ils ont encore leurs propriétés isolantes.
1: Là, on parle d'électricité, mais du côté incendie, est-ce qu'il y a du nouveau de ce côté-là?
2: Oui, ça aussi, les besoins changent, les équipements évoluent aussi. Chez Groupe Joliette Sécurité, on a ajouté des solutions qui sont adaptées aux environnements où on retrouve davantage de batteries au lithium. Donc maintenant, on a un nouvel extincteur qui sert expressément pour ce type de feu, ça favorise le refroidissement des cellules des batteries lorsqu'elles surchauffent.
1: Donc, il y a un extincteur pour les feux de batterie.
2: Exactement. Okay. Puis ça aussi, c'est quelque chose que on en vend. Mais, tu sais, considérant le nombre d'ateliers mécaniques et de garages dans la région et même les nombreux services des incendies, ouais. C'est quelque chose que je me serais attendu à vendre un peu plus. Je pense que les gens ne sont pas au courant que ces produits-là existent.
1: Donc, la sécurité évolue en même temps que la technologie. C'est ça qu'il faut se dire, là, tout simplement. Faut s'informer.
2: Exactement, c'est ça. Faut s'informer, faut rester à l'affût. Tu sais, il y a 20 ans, les entreprises y adoptaient progressivement les détecteurs de gaz. Mais là, maintenant, ouais. Avec les équipements liés aux véhicules électriques, ben et aux batteries et au lithium, ben on s'ajoute d'autres outils parce qu'il faut adapter nos programmes de prévention, c'est nécessaire aussi pour nos employés. Donc, on parle pas d'une menace ou d'un problème, mais on parle d'une nouvelle technologie à laquelle on doit s'adapter, s'ajuster, puis ça demande des nouvelles connaissances et des nouveaux équipements.
1: C'est quoi le message que tu voudrais laisser aux auditeurs ce matin, là, suite à cette chronique-là?
2: Ben, j'aimerais leur rappeler que les batteries au lithium, il y en a partout. Ça fait partie de notre quotidien. Ça nous apporte énormément d'avantages. Mais comme pour toute technologie, ben, il faut s'adapter. Puis, en tant qu'entreprise ou en tant qu'entrepreneur ou gestionnaire, ben, on doit s'assurer d'offrir des conditions de travail optimales et sécuritaires à nos employés.
1: Intéressant tout ça. Puis, si on a des questions, on passe vous voir. Vous êtes situé où?
2: 1265 de la Nadière à Joliette ou sinon sur le chemin Brassard à Saint-Michel-des-Saints.
1: Roxane Potvin du groupe Joliette Sécurité, merci de ta visite aujourd'hui. On en a appris un petit peu plus là-dessus. Salut, au plaisir. Bonjour.

0: 7h41 minutes dans vos 100 000 matins, Ghislain avec vous autres. Comme c'est l'habitude, on a la chance d'avoir cette superbe équipe de baseball dans la Ligue de baseball junior élite et on parle avec le DG Marc-André Ronda. Salut Marc-André.
1: Salut, bon matin Ghislain.
0: Bon matin. Je veux qu'on parle de la fin de semaine. De comment ça a été pour le Royal?
1: Ça a encore bien été, je vous dirais que la séquence se poursuit. C'est sûr qu'on en a échappé une là, durant la semaine, mais on s'attendait à ça un peu. Mais je veux dire qu'on joue du bon baseball. Nos jeunes performent au-dessus des attentes. Nos vétérans livrent la marchandise. C'est un succès sur toute la ligne en ce moment.
0: Puis je voyais aussi que souvent les matchs sont remis. On n'est pas chanceux cet été, là. On a l'impression que on remet toujours les matchs. C'est arrivé à quelques reprises. Si on regarde le classement, ça donne quoi là pour les gens qui suivent ça un petit peu là?
1: Ouais, la fin de saison approche. Il reste juste 7 matchs pour nous. Certaines équipes, même moins de 5 matchs. On est dans le dernier droit. Là. La semaine prochaine sera la dernière semaine de la saison régulière. Pour nous, là, ce soir, on visite les Pirates de Laval. Puis la prochaine victoire du Royal ou la prochaine défaite des Pirates voudra dire championnat de division pour nous de notre côté. Donc, s'assurer du top 3 du classement général. Fait qu'on a la chance de faire ça ce soir en les affrontant sur leur terrain à 19h30.
0: Comme on dit souvent dans le sport, un match de 4 points.
1: Un match de 4 points, c'est ça. On a notre sort entre nos mains.
0: Est-ce que, moi j'ai pas l'occasion de jaser souvent, est-ce qu'au niveau des jeunes, des joueurs, vous avez une équipe en santé, les pas trop de blessés, ça va bien de ce côté-là?
1: Ouais, non, là-dessus, on va toucher du bois. On a été extrêmement chanceux. Les deux stretches où on a eu à traverser, on va dire, beaucoup de matchs en peu de jours, là, qui souvent surtaxent les lanceurs. Ouais. Notre offensive nous a permis là, de pouvoir bien distribuer les manches. Puis tout le monde est sorti de là en pleine santé. Maintenant, le défi,

0: ça va être de rentrer en série avec un certain momentum parce qu'on aura un laissé-passer en première ronde. Laisser-passer au hockey, c'est souvent bénéfique parce que on repose, on soigne les blessures. Au baseball, c'est un jeu de timing un petit peu plus. Fait que de perdre le rythme au bâton, c'est ça qui est le plus inquiétant quand ça t'arrive. Donc on va creuser fort les méninges, puis notre coaching staff va travailler fort pour essayer qu'on trouve comment on va rester un peu dans notre séquence de succès malgré le fait qu'on va être arrêté quelques jours.
1: Là, tu dis qu'il reste trois matchs, c'est ça?
0: Sept matchs pour nous, trois à domicile.
1: Donc, allez les encourager, ouais. Ça vaut la peine. Puis la foule est toujours bien présente, j'ai l'impression, là, au Parc Champigny, là, au Parc...
0: Oui. Puis la frénésie commence à se faire sentir. T'sais, même si les vacances, la fin des vacances approche, là, les foules sont encore bonnes. Par expérience, les séries ont toujours été des foules au-dessus du reste de la ligue, surtout dans la région métropolitaine, puis on s'attend à ce que ce soit la même chose. On va jouer au baseball longtemps cette année dans l'automne.
1: Ah, j'aime ça. En tant que DG puis avec l'équipe de coach, est-ce que vous regardez déjà les équipes potentielles qui pourraient être vos premiers adversaires ou pas encore à ce moment-ci de la saison?
0: On regarde, c'est sûr que dans les adversaires potentiels en ce moment, il y a les Bisons de Saint-Eustache, qui est une équipe qu'on connaît bien, qui est un rival de division. Mais c'est un petit peu plus difficile dans le sens que les équipes 7 à 10 vont avoir à jouer un genre de 2-3 un contre l'autre. Donc, actuellement, notre adversaire pour les premières et deuxièmes positions du classement général, ça va être des adversaires qui vont devoir gagner une première série. Fait que c'est un petit peu plus difficile de savoir qui on affronte. Puis les équipes 3 à 6 par la suite, eux autres, leurs adversaires seront connus.
1: OK. Donc, prochain match ce soir du côté de Laval, c'est les Pirates. Puis après ça, demain et
0: vendredi à la maison. Vendredi, notre dernier vendredi festif de la saison régulière. Vendredi soir au Parc Champier.
1: L'invitation est lancée. On vous suit du coin de l'œil. Merci beaucoup, Marc-André, de ton temps cet après-midi.
0: Ce matin.
1: Pas cet après-midi.
0: Parfait.
1: Salut.
0: Bonne fin de journée.
1: Bye-bye, au plaisir. Je suis habitué d'animer l'après-midi, ça paraît-tu. La suite dans un instant. 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

0: Bon début de journée avec au 103.5, 100 000 matins. Ghislain avec vous autres en remplacement de Sylvain Morin. 19 jours et ce sera le Festival pour rire à Joliette, le Festival du rire à Joliette du 20 au 23 août. Ça, c'est 4 soirs de festival, 6 salles de spectacle, une soixantaine d'humoristes, des galas, des spectacles solo, des spectacles gratuits, de l'animation de rue. Le Festival d'humour que tu veux absolument pas manquer cet été, c'est si jamais vous voulez voir la liste, là, c'est festivaldurire.ca. Et là, ben, j'ai une paire, en fait, pas une paire, une pile de billets pour des spectacles et je vous propose les humoristes suivants. Puis je vous lance l'invitation. Vous me téléphonez au 753-1035, 753-1035. Parmi la liste d'humoristes, quel spectacle voudriez voir? Soit Stéphane Fallu, soit Sylvain Larocque, Maxime Gervais, Erickson Alisme, Jean-Michel Illy, Jacob Ospian, la soirée de Ouellette, la soirée de Christophe Dupéré ou encore la soirée de Oussama Farès. Moi, je vous propose d'y aller avec des noms que vous connaissez pas. Ça peut être intéressant de découvrir des nouveaux humoristes, des nouveaux talents, finalement. Alors, 450-753-1035, si vous êtes pas très loin du téléphone. Messagerie texte aussi, ça peut se faire. Il n'y a pas de problème de ce côté-là. Alors, un paquet de... Si vous avez manqué la liste, vous me la demanderez. On va faire plaisir de vous la redonner, OK? On s'en va en musique dans les prochaines. Après les infos, c'est Homewrecker avec Somber qu'on aura. Et puis, le quiz également. Nos deux numéros 1 et beaucoup plus à venir dans vos 100 000 matins.
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0: Encore une fois, c'est beau, c'est libre, pas mal partout sur le réseau routier. Si vous voyez quelque chose, par contre, gênez-vous pas, hein, vous pouvez m'écrire, m'appeler, 450-753-1035, 40 dans les deux directions pour se rejoindre Montréal, pour sortir de Montréal, la 640, dans le Grand Joliette, dans le Grand Lanaudière, rien de majeur au moment où on se parle. Puis on cherchera pas des bites, il y en a pas, c'est une bonne nouvelle.
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0: 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C'est gratuit. 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
2: Bon mardi, ici Louis-Philippe Arnoirel. Ottawa nomme un ancien banquier d'affaires et fonctionnaire proche du premier ministre Mark Carney à la tête du conseil d'administration de Maison Canada. Evan Siddall a occupé le poste de président-directeur général de la Société canadienne d'hypothèques et de logements de fin 2013 à 2021. Monsieur Siddall était jusqu'à récemment vice-président de Bebo, marché des capitaux. Le nouveau président a également occupé pendant plusieurs années le poste de conseiller spécial de Mark Carney lorsque celui-ci était gouverneur de la Banque du Canada. Les libéraux ont lancé Maison Canada il y a près d'un an. L'agence est toutefois devenue en juin une société d'État qui doit être dirigée par un conseil d'administration indépendant. Un jeune conducteur a perdu la vie hier en fin d'après-midi après avoir percuté un camion lourd à Sainte-Martine en Montérégie. La collision est survenue vers 16h sur la route 138, aussi connue sous le nom de boulevard Saint-Jean-Baptiste. Selon les premières informations, le véhicule aurait dévié de sa voie dans une courbe avant d'entrer en collision avec le camion lourd qui arrivait en sens inverse. Le camion a ensuite percuté une résidence. Le décès du jeune homme dans le véhicule a été constaté sur place, alors que l'autre conducteur et le seul occupant de la résidence n'ont pas été blessés. Et pour terminer, au judiciaire, un jury de l'État de New York a déclaré hier un homme de 46 ans coupable de meurtre au deuxième degré dans la mort de sa fille montréalaise de 9 ans. Luciano Fratolin a également été reconnu coupable d'avoir dissimulé le corps de sa fille. Certains membres de la famille présents dans la salle d'audience ont fondu en larmes et se sont serrés les uns contre les autres à l'annonce du verdict. La dépouille de Mélina Fratolin a été retrouvée l'année dernière dans un marais situé dans une zone rurale de l'État de New York, partiellement recouverte par un arbre tombé avec un gros rocher posé sur la poitrine. L'autopsie avait établi que la cause du décès était la noyade. C'est ce qui complète vos actualités Arsenal Média. Passez une bonne journée sur nos ondes.
3: On vient d'en parler, hein. Reste que cette partie au Royal de Repentigny, il est à Laval ce soir, c'est contre les Pirates, revient du côté de Repentigny pour les deux prochains soirs, demain et vendredi. En tennis, Alexis Gallarneau, Duncan Chan qui ont été éliminés en quart de finale de l'Omnium Banque Nationale à Montréal. Les deux derniers matchs de quart ont été reportés à aujourd'hui en raison de la pluie, espérant que ceux-là aussi ne seront pas reportés. À Toronto, Iga Swiatek qui a facilement atteint les demi-finales. Et puis au baseball, dans les ligues majeures, les Blue Jays ont battu les Red Sox grâce notamment au circuit de Charles McAdoo. Toronto qui se retrouve maintenant à 3 matchs d'une place en série. Ça n'a pas été une saison très facile jusqu'à maintenant pour les Blue Jays.
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Ça pour un troisième tour de manège jusqu'à 9h. Ghislain Demers en remplacement de Sylvain Morin. À 9h, c'est Olivier que vous allez retrouver dans votre avant-midi. Côté météo, soleil, nuages, possibilité d'averse cet après-midi avec peut-être un petit peu d'orage là à travers ça. 26 ressenti, 31, ça c'est le programme. Ce soir et cette nuit, même scénario, pluie, risque d'orage, 13 c'est le minimum. Demain, soleil, nuages. Possibilité d'averse en après-midi, 25, ressenti 30. Aujourd'hui et demain, là, prenez pour acquis que ce seront deux journées qui vont se ressembler. Pas pire, je vous dirais. Ça s'enligne comme ça, en tout cas. On a 19 degrés présentement sur la Naudière. Notre quiz, le plus gros mensonge de l'année, ça s'en vient avec une carte cadeau de chez Harvey's à gagner. Parmi toutes les gens qui m'offrent une bonne réponse. Ça, c'est dans les prochaines minutes. Puis on est en quelle année? J'ai pas su tout ça. Ah oui, on sera en... Ah, en 1987. Oui, oui. Une belle année, ça, j'ai l'impression. Summer, cette fois-ci en 2026, Home Wrecker. 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Bon début de journée.

8h09 minutes dans la catégorie des mensonges. On s'en va en 1987. Je vais vous donner trois affirmations et il y en a une qui est pas vraie. Et là, si vous avez la bonne, vous m'appelez, vous m'écrivez par messagerie texte 753-1035, 450-753-1035. Et vous pourriez gagner à la fin de la semaine, grâce à votre pif de détective, une carte cadeau de chez Harvey's. Donc, à vous de me dire quel est le mensonge parmi ces trois affirmations. On s'arrête en 87. Dans le sport, en 87, match décisif entre le Canadien de Montréal et les Nordiques de Québec au Forum. L'arbitre Carey Fraser refuse un but à Alain Côté en fin de troisième période. Ça brise les espoirs des Nordiques en série. À la télé, en 1987, c'était la première du téléroman « L'héritage » écrit par Victor Lévy-Beaulieu. Ça raconte l'histoire d'une famille de trois pistoles. Et en musique, en 87, après la sortie de son album « Unison », Céline Dion a créé la commotion lors du 12e gala de la disque en refusant le Félix de l'artiste anglophone de l'année. Il y a une affirmation là-dedans qui est le plus gros mensonge de l'année 1987. Alors, si vous avez la bonne réponse, 450-753-1035, 753-1035 pour me refiler la... Hey, y a des gens qui sont rapides, ça n'a juste pas de bon sens. Même pas peser supplé, puis il y a déjà des bonnes réponses. Ben, ou des mauvaises, je vais aller voir ça. Dans les prochaines, on parle de la course au canard qui s'en vient. Ouais, vous voulez en savoir plus? En deux chansons, on en jase. 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

0: Ça, c'est Tovlo et Stromae. Ça s'appelle Des fleurs, mais là, on va délaisser les fleurs, puis on va parler de canards. Mon invitée ce matin, Mélanie Gélineau, elle est directrice générale par intérim au Centre d'action bénévole Émilie Gamelin. Salut, Mélanie.
1: Salut, ça va?
0: Ça va bien. Avant de commencer, avant d'aller dans le vif du sujet de cette fameuse course du canard, le Centre d'action bénévole, le CAB, communément appelé, qu'est-ce que c'est? Qu'est-ce que ça fait en quelques secondes?
1: Le Centre d'action bénévole, lui, c'est un endroit plus spécifiquement pour les personnes âgées. La fondation, elle sert à aider les autres organismes communautaires de toute la région de la Naudière.
0: OK, donc c'est bien résumé. Déjà cinquième édition de la fameuse course au canard. Je pense oui. que la popularité ne cesse de grandir.
1: Non, et on se fait attendre à chaque année.
0: Vraiment, ça va se passer quand, là, mi-septembre?
1: Oui, le 13 septembre exactement. L'ouverture du site se fait à 11 heures. On va avoir beaucoup de choses sur place.
0: C'est toujours à la même place, au parc Maria Goretti, oui. sur le bord de la piste cyclable.
1: Exactement, à Saint-Charles-Borromée.
0: Bon, tu me parlais de nouveautés aussi, là. Vous allez ramener quelque chose qui est très populaire là, chez vous.
1: Oui, on va faire revivre un peu notre festival du hot dog qu'on faisait avec le Centre d'action bénévole à toutes les années, là, au mois de juillet, normalement, okay. au métro Bel Air. Donc, on va reporter un peu cet événement-là au travers les canards, parce qu'on se le fait aussi beaucoup demander. Les gens appellent pour les fameux hot dogs.
0: Puis ça commence à 11h le 13 septembre.
1: Exactement.
0: Parc Maria Goretti. On est attendu avec la petite famille. Il y a de l'animation sur place. Bon, évidemment, cette course de canard-là, elle sert à quelque chose, à ramasser des sous. Puis en bout de ligne, ça reste une course. Il y a quelque chose à gagner. Il y a des prix des partenaires, je suppose.
1: Oui, il y a des beaux partenaires cette année. On a plus de 9 000 $ en prix qui sont divisés en 8 prix. Le premier, c'est une semaine en Floride, à Davenport, Floride, offert par les résidences funéraires Thériault, avec un crédit voyage de Vasco Joliette lié okay. à ça. Donc, une belle semaine, wow. là, tout inclus.
0: Et ça, c'est si votre canard gagne.
1: Si votre canard gagne. Mais il y a d'autres prix aussi. Là, on a un 4 roues électriques, on a une télévision, une planche à pagaie et plusieurs autres.
0: Bon, là, c'est évidemment, c'est tout ça, c'est sous le thème du plaisir, tout ça. Évidemment, il y a la fondation qui reçoit les sous derrière tout ça. Tu l'as mentionné, vient en aide à d'autres organismes. Oui. Les billets sont disponibles depuis un petit bout, là, tu me disais, Mélanie.
1: Les billets sont disponibles depuis environ 2-3 semaines. On peut les acheter en ligne via le site de la fondation, qui est fondationemiliegamelin.com. On peut aussi passer par l'adresse du CAB, qui est centre-émilie-gamelin.qc.ca. On peut aussi les acheter cette année. On va avoir un spécial au métro Bel Air, jeudi, vendredi cette semaine, de 10h à 18h et samedi de 10h à 16h. Ceux qui vont acheter sur place au métro, on va faire tirer des cartes cadeaux d'épicerie en plus.
0: OK, donc jeudi, vendredi, samedi qui vient au métro Bel Air, vous oui. achetez votre canard là. Il y a un tirage de cartes cadeaux en plus.
1: Exactement.
0: OK, non, mais non, mais non, mais non. On n'a pas de raison de ne pas acheter son canard, là, finalement. En temps normal, ça se situe autour de combien, la vente de canards?
1: L'année passée, on a vendu près de 3 000. Cette année, j'aimerais ça faire exploser okay. les canards.
0: OK, oui. OK, parfait. Puis, il y a en assez pour tout le monde, des canards?
1: Ah, il y en a assez. On va en acheter d'autres s'il faut.
0: Bien, dans le fond, ce sont des canards numérotés. On vous remet un numéro, c'est ça?
1: Exactement. Okay. C'est des billets qu'on achète qui sont reliés à un numéro de canard. Nous, on sort les canards, on les met dans le sac qui vont s'en aller dans la rivière.
0: OK. Et soyez sans crainte, tous les canards sont récupérés, ça s'en va pas dans la nature.
1: Non, ils sont tous récupérés.
0: Voilà, puis ils sont assez visibles de toute façon.
1: Oui, puis on a l'équipe de Nature Sup qui nous aide là-dedans aussi.
0: Donc, oui, c'est vrai, une journée haute en couleur, des prix avec une belle cause encouragée, ça vaut le détour. Le rendez-vous, 13 septembre prochain, 11h, Parc Maria Goretti. Les hot dogs, important de le mentionner oui. aussi, ça aussi, ça s'en va pour la cause également. Puis on rappelle, jeudi, vendredi, samedi, métro Bel Air, si vous achetez votre canard, la chance de remporter une carte cadeau d'épicerie.
1: Exactement.
0: Ça? Ah, ben c'est une belle initiative. Merci, Mélanie.
1: Ben merci.
0: Mélanie Gélineau, directrice générale par intérim au Centre d'action bénévole. Émilie Gamelin nous parlait de cette fameuse course au canard.
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0: Il est 8h25, Jessica Potsou à nouveau en studio. Jessica, dans l'actualité, on revient sur cet accident de travail là, dans la Naudière qui a coûté la vie à quelqu'un.
13: Tout à fait. Un homme a perdu la vie hier à la suite d'un accident de travail survenu dans un CHSLD de Terrebonne. La CNESST a confirmé avoir dépêché deux inspecteurs au CHSLD de la Côte-Boisée en raison d'un accident lié à des travaux d'entretien dans un ascenseur. Selon le journaliste Maxime Delan, la victime âgée de 21 ans a été transportée à l'hôpital où son décès a été constaté. L'artiste Claude Desrosiers entamera dans les prochains jours la réalisation du futur monument aux soldats et soldates de Lavaltrie. Les Lavaltrois pourront aller à la rencontre de l'artiste qui réalisera son œuvre directement sur la place du 350e afin d'offrir à tous la chance de voir les différentes étapes de création du monument. Le monument se distinguera par la représentation conjointe d'une femme et d'un homme militaire, une caractéristique rarement illustrée sur les monuments militaires canadiens. De plus, le projet comprend également un monument virtuel permettant de retracer l'histoire des Laval 3 ayant servi dans les forces armées canadiennes. L'expédition Saint-Laurent a permis de retirer plus de 3000 livres de déchets des berges à Terrebonne. Malgré la chaleur accablante, plusieurs bénévoles ont participé au nettoyage vendredi, permettant de récupérer précisément 3119 livres de déchets. L'expédition Saint-Laurent sera de retour dans la Naudière le 21 août prochain à Saint-Ignace-de-Loyola pour sa dernière escale de 2026. Pour terminer, un deuxième chat a contracté la rage du raton laveur, cette fois à Saint-Anicet en Montérégie. Selon Santé Québec Montérégie Centre, 3 personnes ont reçu un traitement préventif contre la rage après avoir été en contact avec l'animal. Découvert le 31 juillet, il survient une semaine après qu'un premier chat a été atteint de la maladie à Godmanchester, toujours en Montérégie. L'organisme recommande de demeurer vigilant quant au contact avec des animaux domestiques ou sauvages et de maintenir à jour la vaccination des animaux de compagnie. La rage est mortelle chez l'animal et chez l'humain lorsque les symptômes sont apparus, mais un traitement préventif peut empêcher la maladie de se développer chez l'humain. Voilà, ça complète. Pour plus de nouvelles, consultez monjoliette.com.
0: Merci. Louis Pasteur, je pense qu'il avait fait développer un médicament contre la rage. Ça se peut-tu?
13: Ben, en fait, le médicament, souvent, ce qu'ils vont faire, ils vont donner le vaccin.
0: OK.
13: Avant, pour éviter que tu développes la maladie.
0: OK.
13: Si tu as été en contact
0: ouais,
13: avec.
0: Oui, c'est ça. Il me semble que j'ai déjà eu ce vaccin-là. Mais oui, OK. Mais je pense que ça, on doit ça à Louis Pasteur. Si je me fie à mes cours d'histoire.
13: Ça se peut, c'est un peu loin pour moi aussi.
0: Ah, mais je me semble que c'est ça. Merci beaucoup, Jessica. Il est 8h. De toute façon, on n'a plus le temps de parler de ça. 8h28.
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0: Bon, soleil nuage. Écoutez, ce que je vais dire aujourd'hui, prenez ça puis copiez ça demain. Soleil nuage, 30% de risque d'averse cet après-midi avec un risque d'orage maximum de 26. La nuit prochaine, il va faire 13 avec des nuages, possibilité d'orage. Puis demain, mercredi, je viens de le mentionner tout simplement. C'est ça, hein? tu me fais signe que oui?
13: Oui, c'est bien Louis Pasteur qui a créé le vaccin contre la rage.
0: OK, dans ta barouette. J'ai pas passé mes cours d'histoire, mais ça, je l'ai retenu. OK. 8h28.
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0: Ben non, j'ai passé mes cours d'histoire, sinon je ferais pas de radio aujourd'hui, j'aurais pas. OK. Les gens de l'Assomption, salut ce matin, bonjour. Les gens de la Valtrie, bienvenue. Et les gens de la Norette, tout juste à côté, beau gros bonjour. Notre hit Grand Bazou, on s'arrête en 1993 avec Aerosmith.
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me souviens, j'étais dans les cadets de la marine. T'en vas pas tout de suite. J'étais dans les cadets de la marine et dans un camp de camp d'été, un camp de jour finalement. Il y avait cette chanson-là. Le soir, on avait le droit de faire des danses, ok. Puis il y avait cette chanson-là qui jouait. Puis on aimait bien ça parce que c'était une chanson qui durait longtemps. Presque 5 minutes, finalement. Donc, un petit plane, comme on appelait ça. Je pense qu'on appelait ça dans le temps, là. Un plane, c'est ça? Exactement. 8h34, trêve d'histoire. Ferme la parenthèse. C'est l'heure de nos duels numéro 1 à pareille date à travers les années. Deux chansons. La première, c'est une chanson de 1992 qui était numéro 1, 11 août. Et l'autre, c'est une chanson de 2015. Je vous invite, facile de même, je vous invite à choisir votre préféré puis à m'en faire part. Vous dites, moi, là, c'est ça, là. Messagerie texte, 753-1035, 450-753-1035. Vous choisissez votre chanson, puis parmi toutes les réponses, il n'y en a pas de bonnes réponses, là, mais parmi toutes les réponses, vous pourriez gagner... C'est quoi j'ai dit hier, vous vous en souvenez, hein? Carte cadeau du Boston Pizza. Non, pas vrai. Carte cadeau du bâton... non, Harvey's. Attends un peu, je suis tout mêlé. Attends un peu. Donne-moi 2 secondes, là, je suis tout mêlé dans mes affaires. C'est une carte... Oui, c'est ça, c'est Boston Pizza, exact. Vous avez à choisir quel est votre préféré. Première chanson, on s'arrête en 92, celle de Madonna, « This used to be my playground ».

0: Votre choix est fait. Ben, je vous invite à voter pour votre préféré. Ça me donne un petit indice. 450-753-1035. Je vous souhaite bonne chance pour cette carte cadeau.
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0: faire exploser ma machine à texto, c'est juste débile. Ben non, j'exagère, mais les messages qui rentraient. Je prends le temps de vous saluer. Claire, j'ai Benoît qui m'a écrit, j'ai Cathy, j'ai Karine, j'ai Emmanuel, j'ai Jules, j'ai Alice, Chantal, Thérèse, Brigitte, j'ai pas de nom celui-là. J'ai un autre pas de nom. C'est important. Monique également. Donnez-moi vos noms. J'ai plein de messages qui rentrent pas de nom. Ça me prend toujours votre nom, puis si possible, votre nom de famille. Vous écrivez, vous répondez à la question de l'animateur. Moi, j'ai votre numéro de téléphone, mais vous répondez à la question, puis vous me donnez votre nom à la fin, là, au moins prénom, puis je vais pouvoir vous contacter. Suzy Desrosiers gagne ce matin ses billets pour Boston Pizza. 25 $ en fait, des billets. C'est 25 $ à dépenser au magnifique resto Boston Pizza. Puis, ça fait 25 $ de moins à payer quand même. Alors, bravo. Puis, on joue demain à nouveau. En tout cas, je peux vous dire que Cœur de Pirate a donné toute une rince à Madonna. Je pense que parmi la vingtaine, 25, 30 textos qui sont rentrés, 2 votes pour Madonna. La suite dans un instant, dans une émission qui s'appelle tout simplement...
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0: Si vous pensiez que j'allais vous laisser de même sans plus de concours aujourd'hui, non, non, non, non, rien d'autre dans les prochaines secondes. Je vais vous donner quand même ma bonne réponse pour le plus gros mensonge de l'année 1987. Je suis pas un très gros menteur. Vous m'avez vu venir avec mes skis sur l'asphalte, comme on dit. Dans le sport en 87, il y avait trois affirmations sur l'année 87. Il y en avait une qui est fausse. Dans le sport en 87, match décisif entre le Canadien et les Nordiques. L'arbitre Carey Fraser qui refuse un but à l'un côté en fin de troisième. Ça brise les espoirs des Nordiques en série. Deuxième affirmation à la télé en 87, première du téléroman L'Héritage, écrit par Victor Lévy-Beaulieu, qui raconte l'histoire d'une famille de trois pistoles. Et en musique, en 87, c'était mon affirmation fausse. Après la sortie de son album Unison, Céline Dion a créé la commotion lors du 12e gala de la disque. Elle a refusé le Félix de l'artiste anglophone de l'année. C'est pas en 87, mais c'est en 90, un 21 octobre, qu'elle a refusé le Félix de l'artiste anglophone de l'année. Donc, bravo, des bons détectives à l'affût ce matin, encore une fois. Prochaine édition demain matin. Il me reste un petit concours bien le fun aussi, si vous aimez cette artiste-là, Ariane Moffatt. Elle sera du côté du 12 jeudi sous les étoiles, le 13 août, c'est pas mal, jeudi cette semaine, présenté par les entreprises Lafrenière à Saint-Alphonse. 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Pas besoin d'apporter sa chaise. Déjà là, tu dis, ouais. Première partie, ce sera Catherine Leblanc. Mais ça, ce jeudi soir, c'est Ariane Moffatt. Puis pour l'avoir déjà vu au Franco cet été, vous allez adorer. Je vous souhaite bonne chance.
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0: bonne place.
1: OK. Voici. Où ça?
2: On va leur dire.
0: À la bonne place.
2: Ça, j'avais compris.
1: C'est complet pour ma portion. Olivier s'en vient dans les prochaines minutes pour vous amener vers votre heure de lunch. Ce midi, Richard Z-Tirois avec ses grands bazous. Ça a été bien le fun de vous gâter musicalement avec du sourire, du bon café. Je m'appelle Justin Demers. Demain, 6h, je serai là. Vous y serez? Parfait. À demain. Salut. Bonne journée.

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2: Hello, hello, bon début de journée, bon mardi. Olivier Poitras avec vous dans Le meilleur de la musique. Un gros merci d'être branché sur nos ondes, peu importe vous êtes où. Si vous êtes au travail, ben salutations. Et si vous êtes en congé, profitez-en. On a le meilleur de la musique pour vous dans les prochaines minutes. Il y aura entre autres les Red Hot Chili Peppers, ça s'en vient avec Under the Bridge. Simple Plan, I'm Just a Kid, et c'est Miles Smith qui part là avec Drive Safe à haut.

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Dans les prochaines minutes, on va regarder ce qui se passe de bon dans la région. Plusieurs activités encore à venir d'ici la fin de l'été. Ça va être le temps d'en profiter. Pour l'instant, ben, ce qui s'en vient, il y aura un peu plus tard la musique de Shabuzi. À l'instant, ce sont les Red Hot Chili Peppers avec Under the Bridge. Bon mardi,

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1: Oh. Il y a une soirée gratuite. Et j'ai bien dit gratuit, du côté de la Valtrie, vendredi, spectacle de Jérôme 50. C'est dans le cadre des événements Rythme et Courant. Alors, on vous offre un spectacle musical qui vous sera présenté là à compter. Ben, en fait, les portes ouvrent à compter de 18h, spectacle à 20h. Il y aura un DJ sur place, restauration, bar et évidemment la belle terrasse de la Chasse-Galerie. À qui vous attendez l'équipe du 103.5 aussi, qui seront sur place, pourquoi pas venir nous dire bonjour. Vendredi soir, on va pas manquer. Dans les prochaines, la musique de Shaboozy, Cowgirl, ça s'en vient. Je vous souhaite un excellent mardi chez nous.
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2: C'est fou de penser à quel point la technologie prend de la place pas mal partout. On n'a qu'à penser aux véhicules maintenant qui sont, on va le dire, ni plus ni moins que des ordinateurs. Pourquoi? Parce qu'hier, je me stationne, je finis ma journée, j'arrive à la maison et dans mon véhicule, on me dit « Faites votre mise à jour et quittez le véhicule. » Mise à jour d'une demi-heure. Je ne peux pas prendre le tour. Pourquoi? Parce que le système intérieur se met à jour. C'est fou de même. On est rendu là. Et plus ça va avancer, plus ça va être comme ça. Lenny Kravitz, semaine dans les prochaines minutes. Fly away dans le retour. Je vous souhaite un excellent début de journée.
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2: Bon avant-midi, ici Jessica Potsou. Un homme a perdu la vie hier à la suite d'un accident de travail survenu dans un CHSLD de Terrebonne. La CNSST a confirmé avoir dépêché deux inspecteurs au CHSLD de la Côte-Boisée en raison d'un accident lié à des travaux d'entretien dans un ascenseur. Selon le journaliste Maxime Delan, la victime âgée de 21 ans a été transportée à l'hôpital où son décès a malheureusement été constaté. C'est finalement Glenn Dubé qui a été élu comme le nouveau chef du conseil des Atikameks de Manawan. Il succède ainsi à Sipi Flamand qui a occupé cette fonction durant les quatre dernières années. Monsieur Dubé était conseiller dans l'ancien conseil de Manawan. Son mandat sera de 4 ans. Pour terminer, l'artiste Claude Desrosiers entamera dans les prochains jours la réalisation du futur monument aux soldats et soldates de la Valtrie. Le monument se distinguera par la représentation conjointe d'une femme et d'un homme militaire, une caractéristique rarement illustrée sur les monuments militaires canadiens. De plus, le projet comprend également un monument virtuel permettant de retracer l'histoire des Laval 3 ayant servi dans les forces armées canadiennes. Voilà, ça complète. 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
1: Et semble-t-il qu'il aura plusieurs nominations au Gala de la Disque. Gabriel Fredette, qu'on vient d'entendre, avec Le Bon Choix. Ouais, et un band que j'ai toujours beaucoup aimé, Blink-182, I Miss You. Le meilleur de la musique, c'est ici, à O.

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1: Il y a une étude qui démontre que les gens qui mangent beaucoup de beurre d'arachide pourraient développer des problèmes de brûlement d'estomac. Parce que ça a l'air que, oui, à raison des ingrédients qu'on a dans le beurre de peanut, ça peut parfois inflammer l'estomac. Et moi, vous dire en affaire, j'ai lu cet article-là et j'ai fait pareil comme si je l'avais jamais vu. Pourquoi? Parce que mon déjeuner fétiche, c'est soit des croissants ou des toasts beurre de peanut avec un lait au chocolat. Jamais je ne changerai mon déjeuner. Désolé. Dans les prochaines minutes, oui, il y aura la musique des Cranberries. Ça s'en vient Odd to My Family. Et au retour, ben, c'est Youngblood avec Zombie dans le meilleur de la musique.
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Cette année, les fans de Caen, évidemment, ont appris que ce sera la fin pour le groupe. Reste encore quelques représentations de leur spectacle d'adieu un peu partout à travers la province. Un groupe qui nous aura marqué depuis beaucoup, beaucoup d'années. Caen, l'amour du jour. Bon mardi à haut.

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1: Parlant du meilleur de la musique, chaque samedi matin, vous avez la chance, à compter de 9h, d'écouter le Hit 15 avec Chuck Noël qui vous joue les 15 plus grosses tunes de la dernière semaine sur nos ondes. Et il y en a une qui est là depuis, plusieurs semaines, qui se retrouve maintenant dans le top 3. Où elle va se retrouver en fin de semaine, ce sera à suivre. Mais c'est un gros succès cet été, celui de Tame Impala avec Dracula au retour.

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4: Bon avant-midi, ici Jessica Potsou. Un homme a perdu la vie hier à la suite d'un accident de travail survenu dans un CHSLD de Terrebonne. La CNSST a confirmé avoir dépêché deux inspecteurs au CHSLD de la Côte-Boisée en raison d'un accident lié à des travaux d'entretien dans un ascenseur. Selon le journaliste Maxime Delan, la victime âgée de 21 ans a été transportée à l'hôpital où son décès a malheureusement été constaté. C'est finalement Glenn Dubé qui a été élu comme le nouveau chef du Conseil des Atikameks de Manawan. Il succède ainsi à Sipi Flamand qui a occupé cette fonction durant les quatre dernières années. Monsieur Dubé était conseiller dans l'ancien Conseil de Manawan. Son mandat sera de 4 ans. Pour terminer, l'artiste Claude Desrosiers entamera dans les prochains jours la réalisation du futur monument aux soldats et soldates de la Valtrie. Le monument se distinguera par la représentation conjointe d'une femme et d'un homme militaire, une caractéristique rarement illustrée sur les monuments militaires canadiens. De plus, le projet comprend également un monument virtuel permettant de retracer l'histoire des Laval 3 ayant servi dans les forces armées canadiennes. Voilà, ça complète. 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

0: Olivier Poitras qui vous accompagne dans le meilleur de la musique jusqu'à midi, jusqu'au Grand Bazou. Dans les prochaines, il y aura la musique de Sunburst, ça s'en vient avec Homebreaker. Et tout de suite, on s'offre celle d'Eminem et Houdini. Le meilleur de la musique, c'est ici, sur les ondes de haut. Bon mardi chez nous!
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0: Les amateurs de hockey qui ont tellement hâte à la fin du mois. Pourquoi? Ben parce que ce sera le début des camps d'entraînement, début des matchs pré-saison, tout ça. Ça s'en vient rapidement quand même. Et on voit beaucoup de rumeurs passer au courant des dernières semaines, dernières années. C'est pas toutes les rumeurs qu'on doit croire. Hein? Par contre, on parle beaucoup d'expansion éventuelle pour 34 équipes, donc deux autres formations. Et on parle entre autres d'Atlanta, on parle de Houston, mais on parle pas beaucoup de Québec. Hein? Il y a beaucoup d'amateurs de hockey qui aimeraient revoir une rivalité canadien-nordique. Moi, le premier, parce que en 95, j'avais 4 ans, donc ça fait longtemps. Je me dis, pourquoi ramener Atlanta pour une troisième fois? Pourquoi Houston, quand il y a déjà une équipe à Dallas? Bref, essayer de trouver, on ne sait pas. Compliqué. Dans les prochaines, la musique de Somber, c'est Homebreaker qui s'amène dans les prochaines.
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qui s'est démarqué au courant de la dernière année côté musique. Un gars de chez nous, un gars de la Nodière qui s'en vient sur nos ondes et qui a déjà plusieurs succès en poche, dont celui-ci, ses chances dans le meilleur de la musique. Voici Harpin Lépine.

0: avis.
1: D'accord.
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3: Bernard Dolan, je n'ai pas manqué, comme d'habitude, sur nos ondes. À compter de midi, ce sera les Grands Bazous avec Richard Zetterois qui revisite les classiques des dernières années. Entre autres, vous aurez droit à du Kiss, I Was Made for Loving You. Guns N' Roses s'amène dans les prochaines minutes. Il y aura Beck. Bref, de gros hits à venir dans les prochaines. On se retrouve demain. Olivier Poitras qui vous souhaite une excellente journée sur nos ondes.
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11: Bon avant-midi, ici Jessica Potsou. Un homme a perdu la vie hier à la suite d'un accident de travail survenu dans un CHSLD de Terrebonne. La CNSST a confirmé avoir dépêché 2 inspecteurs au CHSLD de la Côte-Boisée en raison d'un accident lié à des travaux d'entretien dans un ascenseur. Selon le journaliste Maxime Delan, la victime âgée de 21 ans a été transportée à l'hôpital où son décès a malheureusement été constaté. C'est finalement Glenn Dubé qui a été élu comme le nouveau chef du conseil des Atikamekw de Manawan. Il succède ainsi à Sipi Flamand qui a occupé cette fonction durant les 4 dernières années. Monsieur Dubé était conseiller dans l'ancien conseil de Manawan. Son mandat sera de 4 ans. Pour terminer, l'artiste Claude Desrosiers entamera dans les prochains jours la réalisation du futur monument aux soldats et soldates de la Valtrie. Le monument se distinguera par la représentation conjointe d'une femme et d'un homme militaire, une caractéristique rarement illustrée sur les monuments militaires canadiens. De plus, le projet comprend également un monument virtuel permettant de retracer l'histoire des Laval 3 ayant servi dans les forces armées canadiennes. Voilà, ça complète. 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
2: Ben, salut tout le monde. Je suis très heureux d'être au micro de ce show radio qui s'appelle Les Grands Bazous. Je vous présente à chaque jour de la semaine, à l'heure du dîner, les grands classiques du rock d'ici et d'ailleurs. Et pour me donner un coup de main, Sylvain Caron.
3: De temps en temps, ouais, pour dire deux, trois mots dans tout le show.
2: Non, tu fais de la bonne job.
3: Et peser sur les pitons, c'est ma job, j'aime ça.
2: M'interdit de toucher à quoi que ce soit.
3: Non, il n'est pas question. Touche pas à ça!
2: Hey, la dernière fois que j'ai touché. La dernière fois que tu m'as laissé.
3: Il y a une panne électrique dans tout l'est du Québec.
2: C'est ça que j'allais dire. Exactement. Il y a plus d'électricité à Matane et dans toute la Gaspésie. Hey, on va commencer ça avec un grand succès du rock alternatif. C'est Beck. Avec une pièce qui s'appelle The Loser. Ça a été en 1995, ou à peu près, en 1993, en fait, la chanson la plus souvent jouée à la radio dans plusieurs pays, comme la Norvège, Australie, Autriche, Islande, Nouvelle-Zélande, Suède et ici, bien sûr. Voici Beck avec Loser au meilleur de la musique.
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2: Tu sais, Sylvain, on a fait beaucoup mention du look en gêne de poitrine,
3: oui.
2: Les masques.
3: Qui est beaucoup marketing,
2: ben
3: à
2: oui,
3: quelque
2: ben
3: part.
2: Oui, évidemment, c'est l'image du groupe. Mais
3: ben oui.
2: On oublie qu'il y en a eu d'autres avant.
3: Kiss
2: avec I Was Made for Loving You, immense succès. Le 11 août, comme aujourd'hui, en 1999, le Hollywood Boulevard dévoile l'étoile Kiss sur le temple, le Walk of Fame.
3: Le Walk of Fame, ça, ouais. C'est bien mérité, hein?
2: Oui, 30 albums à peu près pour le groupe, 80 millions de disques vendus dans le monde. On va les écouter, Kiss avec I Was Made for Loving You.
3: On peut même dire les rois du merchandising.
2: Aïe, aïe, on fait des fortunes avec des poupées Kiss.
3: Ben oui, des poubelles, des cochonneries.
2: J'ai toute ta collection.
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0: Ben ici, c'est toujours le meilleur de la musique sur le réseau Arsenal Média, le plus grand radiodiffuseur au Québec. Écoute, les stations, on ajoute à chaque fois.
1: Ben oui, non! On va se rendre à 30 officiellement sous peu, là.
0: Très bientôt. On a un quart d'heure non-stop devant nous avec, entre autres, Def Leppard et Radiohead. Ça va commencer avec Guns N' Roses. Une pièce qui s'appelle November Rain et le clip de cette chanson-là en juillet 2018, c'est devenu la première vidéo publiée avant l'arrivée de YouTube à franchir le 1 milliard de vues.
1: C'est incroyable à l'époque. Et c'était toute une production vidéo. Et quelle performance de Slash, encore une fois. On passe pas à côté pour un bon riff de guitare.
0: Guns N' Roses dans un instant, au meilleur de la musique.
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1: Ben, il y avait Joanne Jett avec I Love Rock'n'Roll au meilleur de la musique. Il y a du baseball ce soir, des Blue Jays.
2: Ouais, ben, les Blue Jays de Toronto qui, bon an, maintenant, il y avait des personnes qui lançaient la serviette sur la saison des Blue Jays, mais là, écoutez, depuis une semaine et demie, ça va pas mal mieux pour les Blue Jays de Toronto avec une belle victoire hier sur les Red Sox de Boston. Ça, c'est une série hyper importante. Les Blue Jays devront en gagner, on l'espère, 3-4 pour pouvoir gagner du terrain dans le meilleur deuxième pour participer aux séries de fin de saison. Là, on va voir si les lanceurs vont tenir le coup parce que les lanceurs de relève, ils en lancent de la balle depuis une couple de semaines.
1: On va poursuivre avec Jean Leloup. J'ai vu le show hommage.
2: Oui.
1: C'est le soleil à Jean Leloup. C'est extraordinaire si vous avez la chance. Ben, je pense que tout est vendu, mais si vous allez
2: si
1: le voir...
2: Jamais.
1: Je raconte pas les punchs.
2: Non, mais non.

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2: Oh. Ah, j'aime bien cette chanson, Zébulon. Les femmes préfèrent les Gino.
3: Hein, Richard?
2: Ben, moi, j'aurais dit. J'ai-tu l'air d'un Gino?
3: Non. C'est vrai okay. que je t'ai jamais vu avec le Shaggy sorti, là.
2: Ah ben, hey, le poil, ça pousse pas. Ben, la moustache, oui, mais ailleurs.
3: Oui, ah, je pensais qu'il y avait un petit bain de Shaggy.
2: Je suis imberbe de la poitrine. Demain, entre autres, Offenbach, Van Halen, R.E.M. Merci, Sylvain Caron, à la production de ce show radio.
3: Ça fait plaisir.
2: Je pense que t'es là parce que.
3: Ça marcherait pas.
2: Ça marcherait pas, pantoute. Hey, je vous invite à rester à l'écoute des stations hautes du réseau Arsenal Média parce qu'ici, c'est toujours le meilleur de la musique. À demain, tout le monde. Hey, je suis à la librairie, chouette librairie demain.
3: Oui, manquez pas ça. Si vous êtes dans l'Est du Québec.
2: Oui, c'est Jérôme à Matane de 10 à 3. Ah, ben non, je vais venir pour le dîner. Ben oui.
3: Ah, t'es mieux d'être là pour le dîner parce que là, c'est vrai que ça marchera pas.
2: N'oublie pas. Hey, salut. Bye.
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13: Bonjour, ici Jessica Potsou. À l'aube du déclenchement de la campagne électorale, près d'un électeur québécois sur deux affirme ne pas avoir arrêté son choix de manière définitive. Lors d'un sondage léger, le journal TVA, 49 % des répondants ont confié que leur choix de vote n'est pas définitif et qu'il est donc possible qu'ils changent d'allégeance d'ici les élections du 5 octobre. À l'inverse, 48 % des participants ont déclaré que leur choix est définitif. Les 3 % restants ont dit ne pas savoir ou ont préféré ne pas répondre. Selon Léger, cela signifie que la capacité des partis à conserver leurs appuis actuels et à convaincre les électeurs encore flexibles pourrait faire toute la différence. Chez nous, c'est Glenn Dubé qui a été élu comme le nouveau chef du conseil des Atikamekw de Manawan. Il succède ainsi à Sipi Flamand, qui a occupé cette fonction durant les 4 dernières années. Monsieur Dubé était conseiller dans l'ancien conseil de Manawan. Son mandat sera de 4 ans. Voilà, ça complète. 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
2: Allô, bon mardi après-midi, je m'appelle Mathieu Guimond. On va passer cette portion-là de la journée ensemble avec le meilleur de la musique à O. Et quand on dit le meilleur de la musique, c'est pas des promesses en l'air, notre affaire. On tient parole avec, entre autres, à venir les Lumineers. On a du J. Scott, on a du Green Day, Québec Redneck, Bluegrass Project, les Cowboys, Kings of Leon, Summer, pour ne nommer que ceux-là. On va aussi parler de cinéma. Hey, les films québécois font belle figure au box-office cet été. On va en jaser un peu plus tard. Influence de Beatles, assurément dans cette toune-là, avec Talk et Time Machine, en ce mardi après-midi avec le meilleur de la musique à O.

été le meilleur de la musique à haut avec Jay Scott et Buzzé, qui lui au moins a l'honnêteté de nous jouer ça carte sur table. On sait de quoi il parle dans sa tune, c'est clair, net et précis. C'est peut-être pas le cas nécessairement pour la prochaine, qui est souvent mal interprétée. On utilise cette chanson-là pour faire appel aux bons souvenirs. Les cérémonies de graduation ont abusé de cette chanson-là, de Green Day, Good Riddance, Time of Your Life. L'affaire, c'est que Billy Joe Armstrong a écrit ça. Sa blonde venait de le domper là. Et Good Riddance, ça veut dire bon débarras. On va l'offrir en musique en ce mardi après-midi.

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1: Je m'appelle Mathieu Guimond. On passe ce mardi après-midi ensemble sur O103.5 dans la Naudière. Vous le savez, demain, on est le 12 août. Et le 12 août, c'est la journée J'achète un livre québécois. Et on va souligner ça du côté de la librairie Martin des Galeries Joliette durant toute la journée. On a des auteurs d'ici qui seront vedettes. On a des causeries et même des rencontres littéraires à vous proposer durant toute la journée. Et là, j'ai regardé les invités. Parmi les invités, il y a l'humoriste Mariana Mazza. Qui anime une émission sur la littérature. C'est une fan de lecture et elle a des belles propositions à vous faire. Elle va partager ses coups de cœur québécois. Alors, ratez pas ça. C'est demain de 13h à 14h. On souligne la journée J'achète un livre québécois en ce 12 août du côté de la librairie Martin aux Galeries Joliette. Allez faire votre tour.
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la petite dernière de Summer, My Body Isn't Ready, dans le meilleur de la musique en ce mardi après-midi à O. Avez-vous été au cinéma cet été? Est-ce que vous avez été voir un film québécois? Les films québécois tirent plutôt bien leur épingle du jeu au box-office durant l'été. On va en jaser dans les prochaines minutes. Entre-temps, on se réchauffe. Let's go! Un petit scotch and poche avec Bleu Jeans Bleu en musique à O.

musique. Avez-vous été au cinéma cet été? Qu'est-ce que vous avez été voir comme film? Si c'est un film québécois, ben vous avez contribué au fait que le cinéma québécois tient tête à Hollywood cet été. Bon, c'est sûr, il y a des gros succès là comme Spider-Man, l'Odyssée, qui attire les foules, mais il y a des surprises et ce sont des films québécois. Exemple, 125 Rue des Malaises a dépassé 2,3 millions de dollars au box-office et il y a Redemption, le plus récent de Luc Picard, qui vient lui aussi de franchir les 600 000 dollars. Quand même impressionnant. Les films québécois qui occupent régulièrement le top 5 au box-office, juste derrière les grosses productions américaines. C'est une bonne nouvelle pour le cinéma québécois cet été.

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17: Bon après-midi, ici Jessica Potsou. La MRC de Joliette a mandaté la Fédération québécoise des municipalités d'assurer les services d'évaluation foncière auprès des villes et municipalités de son territoire. Pour ce faire, la FQM procède à la mise à jour de l'inventaire des propriétés du territoire. Ainsi, au cours des prochaines semaines, certains propriétaires recevront une invitation à mettre à jour les renseignements relatifs à leurs propriétés sur le portail destiné à cet effet. C'est finalement Glenn Dubé qui a été élu comme le nouveau chef du Conseil des Atikamekw de Manawan. Il succède ainsi à Sipi Flamand qui a occupé cette fonction durant les 4 dernières années. Monsieur Dubé était conseiller dans l'ancien Conseil de Manawan. Pour terminer, l'artiste Claude Desrosiers entamera dans les prochains jours la réalisation du futur monument aux soldats et soldates de la Valtrie. Le monument se distinguera par la représentation conjointe d'une femme et d'un homme militaire, une caractéristique rarement illustrée sur les monuments militaires canadiens. De plus, le projet comprend également un monument virtuel permettant de retracer l'histoire des Laval 3 ayant servi dans les forces armées canadiennes. Voilà, ça complète. 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

Tout l'été, le meilleur de la musique, c'est à O. J'espère que vous passez un très bon mardi après-midi. Mathieu Guimond qui vous accompagne avant l'arrivée du trafic à compter de 15 heures. Des fois, c'est pas facile voyager quand on est l'homme le plus puissant de la planète. Et M. Trump, il est arrivé quelque chose avec son avion il y a pas longtemps et qu'il devait pas être content. Je vous raconte sa plus récente mésaventure dans un moment. Voici Third Eye Blind en musique.

0: Imaginez la scène. Vous êtes Donald Trump, vous êtes l'homme le plus puissant sur la planète et vous êtes obligé de vous cacher dans un conteneur de bouffe pour changer d'avion. Une scène plutôt surréaliste qui s'est passée il n'y a pas longtemps, selon le Washington Post. Quand Trump est allé au sommet de l'OTAN en Turquie début juillet, il aurait été discrètement sorti d'Air Force One à bord d'un camion de restauration pour aller rejoindre un avion plus petit, plus sécuritaire, parce que il y avait des menaces qui pesaient contre le président avec la guerre en Iran, on peut comprendre. Et le plus surprenant, c'est que les journalistes qui voyageaient à bord de Air Force One savaient même pas que Trump était pas à bord de Air Force One. Et une fois au Royaume-Uni, il a retrouvé son entourage et il a poursuivi son voyage à bord du nouveau Air Force One offert par le Qatar. Imaginez la scène, un président américain qui joue à cache-cache dans son propre avion et que M. Trump n'a pas dû la trouver drôle, celle-là.
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1: C'est un des artistes influents de la scène hip-hop au Québec. D'ailleurs, on souligne aujourd'hui la journée nationale du hip-hop en ce 11 août. On vous offrait Loud avec Jamais de la vie en ce mardi après-midi. Hey, ça, je trouve ça drôle. C'est un gars qui a pas vécu une époque puis qui est nostalgique de cette époque-là. Je me demande comment tu peux faire ça. Faudrait le demander à Fouki. Il nous chante 80s dans le meilleur de la musique en ce mardi à O.

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Je pense à tous ceux et celles qui prennent leurs vacances tard durant l'été puis qui ont hâte de pouvoir dire ça. Je suis en vacances. Orange Lessard et classe moyenne sur le meilleur de la musique à eau. Ici Mathieu Guimond. Hey, c'est tout en ce qui me concerne pour cet après-midi passé en votre compagnie. Je vous laisse au bon soin de l'émission Le Trafic qui débute à compter de 15h et on rate pas de choc avec les hits à compter de 18h. Quant à moi, ben, je vous retrouve demain à compter de 13h pour un autre après-midi passé ensemble. Bye bye!

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15: Bon après-midi, ici Jessica Potsou. La MRC de Joliette a mandaté la Fédération québécoise des municipalités d'assurer les services d'évaluation foncière auprès des villes et municipalités de son territoire. Pour ce faire, la FQM procède à la mise à jour de l'inventaire des propriétés du territoire. Ainsi, au cours des prochaines semaines, certains propriétaires recevront une invitation à mettre à jour les renseignements relatifs à leurs propriétés sur le portail destiné à cet effet. C'est finalement Glenn Dubé qui a été élu comme le nouveau chef du Conseil des Atikameks de Manawan. Il succède ainsi à Sipi Flamand qui a occupé cette fonction durant les 4 dernières années. Monsieur Dubé était conseiller dans l'ancien Conseil de Manawan. Pour terminer, l'artiste Claude Desrosiers entamera dans les prochains jours la réalisation du futur monument aux soldats et soldates de la Valtrie. Le monument se distinguera par la représentation conjointe d'une femme et d'un homme militaire, une caractéristique rarement illustrée sur les monuments militaires canadiens. Depuis, le projet comprend également un monument virtuel permettant de retracer l'histoire des Laval 3 ayant servi dans les forces armées canadiennes. Voilà, ça complète. 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
1: Bon mardi, aujourd'hui, on est le 11 août. Bienvenue dans le trafic. Mon nom est Chuck et je m'installe pour les prochaines heures avec de la bonne humeur, de la bonne musique et bien sûr du divertissement. Pas mal de choses à jaser encore une fois aujourd'hui. On va partir ça en force dans les prochaines minutes avec Iro de Coedzell. Et pour l'instant, c'est Your Woman de Y-Town sur le meilleur de la musique. Alors...

Le bilan s'alourdit du côté de la Colombie avec ce séisme qui a eu lieu hier à 7,4, qui a fait 181 morts et 1300 blessés. Les secouristes et bénévoles qui continuent aujourd'hui en Colombie de dégager les décombres en quête de survivants au lendemain de ce séisme qui est le plus violent de la dernière décennie. Dans ce pays, il y a entre autres Shakira et J Balvin, des artistes colombiens qui se sont mobilisés après ce violent séisme dans leur pays. On tente du mieux qu'on peut d'essayer de trouver des gens. Le sentiment d'urgence se fait ressentir dans ce qu'on appelle la région du café. Donc, beaucoup de touristes aussi qui se rendent dans ce coin-là de la Colombie. Les amateurs de café, des baristas qui veulent en connaître plus sur le café se rendent souvent dans cette région-là. Donc, malheureusement, là, il y a du monde probablement d'un peu partout sur la planète qui s'y trouvait à ce moment-là. On parle d'une scène digne d'un film. Les gens sont sans électricité. On a vraiment l'impression d'être dans une ville de zombies, disent les témoins. On dit que c'est franchement très triste, évidemment. La région qui a déjà été frappée par plusieurs séismes, mais c'est sûr que là, encore une fois, on peut pas se préparer à ce genre d'événement-là, de ce genre de tragédie. Et on fait du mieux qu'on peut pour essayer de s'en sortir. En ce moment, plus de détails qui vont suivre, évidemment, cet tragique événement. On a dans les prochaines minutes sur le meilleur de la musique Ariane Moffat qui sera là. On aura aussi Harpé Lépine et pour l'instant, c'est Imagine Dragons. Ciao!

0: L'esprit d'équipe, c'est toujours bien important. J'ai toujours adoré les sports d'équipe pour ça. L'esprit de gang, être all boys, peu importe le sport, c'est vraiment un bon feeling. Et j'ai l'impression que chez les Alouettes, l'ambiance est vraiment bonne en ce moment. L'équipe va bien, ça aide. Et le corps arrière des Alouettes, Davis Alexander, c'est très bien qu'il doit une partie de ses succès, bien sûr, à son talent, mais à sa ligne offensive. Pour ceux qui connaissent un peu moins le football, la ligne offensive, là, c'est les colosses qui se dressent devant le corps arrière pour bloquer les gens qui tentent de plaquer le corps arrière. Et lui, ben, il a remercié sa gang en les invitant à des sushis à volonté pour tout le monde. Et quand je parle de colosse, je viens d'aller voir là, sa ligne offensive. Là, c'est plus dans la NFL. Là, j'imagine qu'ils sont encore plus grands et plus gros. Mais chez les Alouettes de Montréal, ça donne pas leur place. T'as des gars de 6 pieds 4, 6 pieds 5, au-dessus de 300 livres. Et le restaurant de sushis à volonté a dû dire cette journée-là. Oh, balai, on sera pas rentable. Mais je trouve que c'est vraiment le fun. C'est un beau geste de la part du carrière des Alouettes. Ils sait que sans sa ligne de colosse, ben probablement qu'il y aurait des moments qui feraient mal dans des matchs des Alouettes. Les sushis étaient vraiment bons, semble-t-il, en plus de ça, pour l'esprit d'équipe. Il n'y a rien de mieux que ça. Les Alouettes qui ont 8 victoires, une défaite en ce moment, ça va très, très bien. Une excellente position pour terminer au premier rang de la division S de la Ligue canadienne. On continue de suivre leur saison parce que le spectacle est vraiment très, très bon. Un autre esprit d'équipe qui se fait ressentir, celui-ci est musical, c'est Mumford & Sons et Chris Stapleton pour Ear à O.
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0: Pour la fin de l'après-midi à Joliette, 30% de probabilité d'averse, des vents avec rafales jusqu'à 40 km/h, maximum à 27. L'humidex qui pourrait atteindre 32 degrés. 14 pour ce soir et cette nuit, partiellement nuageux. 30% de probabilité d'averse tôt en soirée. Un maximum à 25 pour mercredi avec alternance dans les nuages. 30% de probabilité d'averse en après-midi avec humidex qui pourrait atteindre 30 degrés. Et bonne nouvelle pour jeudi le 13 août. Ensoleillé, maximum de 25 est prévu à Joliette.
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L'Association des restaurants du Québec nous annonce qu'à Montréal, il y a 8% d'augmentation dans les restaurants en 2026 par rapport à 2025. C'est ce que nous informe l'Association des restaurants du Québec. Une nouvelle qui réjouit autant l'industrie que les amateurs de bonne cuisine. Et là, on parle de Montréal, mais je voulais savoir, est-ce qu'ici dans la région, on peut le ressentir qu'il y a un second souffle, que ça reprend? Parce que là, la pandémie, évidemment, n'a vraiment pas été évident pour la restauration. Un domaine où il y a toujours eu des défis. Et je voulais savoir, en 2026, ici dans la région, est-ce que la restauration se porte bien? Y a-t-il des restaurateurs à l'écoute? Est-ce que vous l'avez constaté? Vous pouvez m'écrire là-dessus, ça me fait plaisir de vous lire. When I Come Around, Green Day sur le meilleur de la musique à haut.

0: Histoire vraiment creepy d'une Québécoise qui a eu la peur de sa vie en s'endormant en attendant sa collation de fin de soirée qu'elle avait commandée avec Uber Eats. Elle a découvert le livreur à l'intérieur de l'appartement où elle gardait le chien de son ami dans la région de Lévis. Elle dénonce que l'entreprise ne semble pas prendre la situation au sérieux. Au début du mois d'août, la jeune femme de 28 ans s'est endormie sur le divan en attendant sa livraison. Et elle s'est réveillée parce que le fameux chien qu'elle gardait commençait à japper. Elle pensait qu'il y avait un intrus dans la maison. Elle a entendu quelqu'un être dans le logement. Donc, elle était sous le choc. Elle raconte avoir crié au livreur de sortir. Elle ajoute qu'il a dû lui demander à deux reprises de quitter les lieux. Le livreur qui a finalement quitté en s'excusant de son geste. Et elle a écrit, bien sûr, à l'application Uber Eats. Et on considère, bien sûr, que la réponse était insatisfaisante. Selon les informations, on voit que Uber a pas plus ou moins réagi à cet événement-là. Elle déplore la façon dont la situation a été prise en charge lorsqu'elle a échangé avec un agent de service à la clientèle dans un clavardage. Celui-ci aurait recommandé de laisser tout simplement un commentaire négatif au livreur en question sur l'application, ce qui est vraiment pas... Non, ça prend plus que ça, là, évidemment. C'est un témoignage qui a fait réagir beaucoup. Il y a plusieurs autres personnes qui ont eu le même genre de témoignage par la suite. Ça a comme eu un effet de boule de neige et... Il y a aussi Uber Eats qui a été contacté par l'agence QMI. Uber qui a réagi en affirmant que les livreurs ne doivent jamais entrer dans un domicile sans autorisation, ce qui a été fait. Donc, j'ai l'impression qu'il y aura suite à cette histoire-là. Histoire qui est maintenant virale sur les réseaux sociaux, dont un TikTok qui est à 200 000 vues et plus de 500 commentaires. Donc, je pense qu'il y avait plusieurs témoignages à y avoir concernant ce genre de situation. Très épeurant. On a dans les prochaines minutes Somber qui s'en vient sur le meilleur de la musique à haut.
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1: À venir dans les prochaines minutes, on fait le tour de qu'est-ce qui se passe dans le monde du sport en ce mardi 11 août. Merci d'avoir choisi le trafic sur le meilleur de la musique. Et à hausse qui s'en vient, c'est une chanson qui fête son 20e anniversaire cette année, sortie en 2006. Chasing Cars de Snow Patrol, ça s'en vient.
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2: Bon après-midi, ici Jessica Potsou. La MRC de Joliette a mandaté la Fédération québécoise des municipalités d'assurer les services d'évaluation foncière auprès des villes et municipalités de son territoire. Pour ce faire, la FQM procède à la mise à jour de l'inventaire des propriétés du territoire. Ainsi, au cours des prochaines semaines, certains propriétaires recevront une invitation à mettre à jour les renseignements relatifs à leurs propriétés sur le portail destiné à cet effet. C'est finalement Glenn Dubé qui a été élu comme le nouveau chef du Conseil des Atikamekw de Manawan. Il succède ainsi à Sipi Flamand qui a occupé cette fonction durant les 4 dernières années. Monsieur Dubé était conseiller dans l'ancien Conseil de Manawan. Pour terminer, l'artiste Claude Desrosiers entamera dans les prochains jours la réalisation du futur monument aux soldats et soldates de la Valtrie. Le monument se distinguera par la représentation conjointe d'une femme et d'un homme militaire, une caractéristique rarement illustrée sur les monuments militaires canadiens. De plus, le projet comprend également un monument virtuel permettant de retracer l'histoire des Laval 3 ayant servi dans les forces armées canadiennes. Voilà, ça complète. 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
3: Dans le monde du sport, aujourd'hui, journée relativement tranquille, mais il y a une coupe d'affaires bien intéressante, comme Auger Aliassim, qui, après s'être retiré de l'Onium Banque Nationale, va tenter d'effectuer un retour au jeu à Cincinnati. Le Québécois a confirmé sur Instagram aujourd'hui qu'il était bel et bien présent dans la ville de L'Ohio, où va se tenir le prochain tournoi, le 7e tournoi Master 1000 de la saison. C'est jeudi que débutera l'action du tableau principal dans ce tournoi. Le tirage au sort ayant lieu plus tard dans la journée. Au basketball, la NBA a dévoilé une partie de son calendrier et King James va commencer la saison contre les champions en titre. Il y a aussi des puissances qui vont s'affronter la première journée du calendrier régulier, c'est-à-dire le 20 octobre. On a élaboré un calendrier qui va avoir de l'impact avec 3 matchs pour cette journée d'ouverture qui ont été confirmés. On commence ça en après-midi avec les Celtics de Boston contre les Pistons à Détroit. Et par la suite, les Knicks de New York, champions en titre, vont accueillir dans leur légendaire amphithéâtre, le Madison Square Garden, le légendaire LeBron James dans son tout premier match avec sa nouvelle équipe, les 76ers de Philadelphie. Philadelphie qui vont tenter de remporter un premier championnat cette saison depuis 1983. Et on espère que LeBron James va nous aider dans cette quête. Et finalement, après une défaite face aux Phillies de Philadelphie, plutôt cette semaine, les Blue Jays de Toronto ont renoué avec la victoire hier au Rogers Center. Les hommes de John Schneider se sont imposés 2-1. Belle victoire surprenante contre les Red Sox de Boston. L'équipe du Massachusetts qui est vraiment dans une bonne séquence dans les dernières semaines. Les deux équipes qui seront de retour en action dès ce soir, une fois de plus du côté de Toronto.
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1: Merci de nous avoir choisi dans le trafic en ce mardi. On est le 11 août, date qui nous approche tranquillement de la rentrée. Je le dirais pas trop fort, parce que c'est encore les vacances pour plusieurs. Retour au travail cette semaine aussi pour quelques-uns également. Et on est ensemble pour terminer la journée. Merci d'être là, on a la meilleure musique. On est en mode divertissement, en mode vacances aussi, jusqu'au moment où on va retourner en programmation régulière. C'est vraiment un plaisir d'être dans le trafic comme remplaçant officiel de l'été 2026. Et on a une des plus grosses tonnes de cet été ici qui s'en vient, Self-Aware de Temper City. C'est là dans les prochaines minutes. Le temps d'entendre une chanson qui fête son 20e anniversaire cette année. Et je me rappelle qu'à l'époque, il y en a ben des gars qui jouaient de la guitare qui ont pris, cette chanson-là pour impressionner les filles. C'est Chasing Car. C'est Snow Patrol sur le meilleur de la musique à haut.

Une chanson qui est bien à la mode en ce moment. Et parlant de mode, on va parler de vêtements de plein air dans les prochaines minutes. Le temps d'entendre les deux frères sur le meilleur de la musique à haut.

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1: On peut rentrer la course à pied là-dedans et le plein air, mais la mode sportive est extrêmement populaire en ce moment. Et on le voit dans les différents magasins. Il y a plusieurs styles, plusieurs compagnies qui émergent avec des nouveaux produits toujours plus performants. Et ça devient vraiment quelque chose qui est presque une parade de mode, le plein air quand même, parce qu'avec Instagram et les réseaux sociaux, l'idée, c'est de faire du plein air, bien sûr, mais prendre une très belle photo qui va attirer les likes par la suite. Et qu'est-ce qui est à privilégier en nature si on veut soit prendre les bonnes photos ou bien tout simplement être confortable? On nous dit que normalement, les gens sont plus influencés vers des couleurs flash et ce serait pas juste à cause des photos. Ça, par exemple, faut le dire, c'est qu'au cas où on se perd, ben, on est vraiment plus facile à repérer par les équipes de secours, évidemment. Et il y en a beaucoup aussi qui privilégient les couleurs plus terre, qui vont mieux se marier avec la nature, avec l'environnement, le paysage. Ça aussi, c'est très prisé en ce moment par ceux qui vont faire de la randonnée, mais aussi en haute montagne, de l'alpinisme. Il y a aussi ceux qui vont opter pour les couleurs vives, qui vont quand même se conformer à l'environnement. S'il arrive quelque chose, on peut être quand même détecté rapidement. Il y a aussi des couvre-sacs qui peuvent être sortis au besoin de couleurs flash. Ça peut être très avantageux et rassurant aussi à ce moment-là, à sortir au besoin. Ça peut être une bonne solution là, d'avoir, exemple, un poncho de couleur si on veut sortir de son sac et être mieux repéré. Ça peut être aussi le cas lors du moment de la chasse, évidemment, que là, on va privilégier d'être vraiment bien vu avec un orange flash ou des couleurs vives. Et il y a aussi, à l'inverse, l'hiver, exemple, pour les snowboarders, ben de porter une veste, exemple, vert lime, ben plus de chances de se faire repérer s'il y a un problème que si on a une soute toute blanche. Ça peut être du camouflage, mais du mauvais camouflage si on est dans le trouble. Je sais pas, toi, c'est quoi ton opinion là-dessus? Qu'est-ce que t'aimes privilégier pour ton fashion de nature? Tu peux m'écrire là-dessus, ça me faire plaisir de te lire dans le trafic. Dans les prochaines minutes, on a celui qui vient d'Ottawa avec des racines québécoises un peu, c'est Talk et Time Machine qui s'en vient.

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6: Pour la fin de l'après-midi à Joliette, 30% de probabilité d'averse, des vents avec rafales jusqu'à 40 km/h, maximum à 27. L'index qui pourrait atteindre 32 degrés, 14 pour ce soir et cette nuit, partiellement nuageux, 30% de probabilité d'averse tôt en soirée, maximum à 25 pour mercredi, avec alternance dans les nuages, 30% de probabilité d'averse en après-midi, avec humidex qui pourrait atteindre 30 degrés. Et bonne nouvelle pour jeudi, le 13 août, ensoleillé, maximum de 25 qui est prévu à Joliette.
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1: Au moment de payer au dépanneur, au restaurant, ce midi peut-être même, on voit le logo Moneris. On l'a pas mal tout vu en payant par carte. Mais c'est quoi ça exactement? Ben, c'est une compagnie fondée à la fin de l'an 2000, il y a maintenant plus de 25 ans, par RBC et BMO. Moneris est l'une des plus importantes entreprises de traitement des transactions par carte de crédit et de débit en Amérique du Nord. Ça emploie 2000 personnes, descend plus de 325 000 points de vente et traite plus de 3 milliards de transactions par année. Donc, assez inévitable. Et ça a été vendu par la Banque Royale et Banque de Montréal pour la vendre à une firme d'investissement américaine, Francisco Partners, pour environ 2 milliards de dollars. Transaction majeure aujourd'hui. Gros profit. L'opération devrait être conclue d'ici la fin du premier trimestre de 2027. RBC prévoit enregistrer un gain avant impôt d'environ 475 millions de dollars à la clôture de la transaction, alors que BMO prévoit un gain de 600 millions de dollars. Ça en fait du gros cash. On a dans les prochaines minutes dans le trafic la musique d'Alex Warren et Fever Dream.
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0: Prochaine minute, on fait un petit wrap-up de qu'est-ce qui se passe dans le monde du sport et ça va être tout un début d'heure de 17h avec une nouveauté que je surveille vraiment très attentivement. Fais-moi confiance là-dessus. Vraiment une grosse toune. Et la toune qui punch, hey, je l'adore celle-là aussi. Ça joue dans les arénas, c'est la folie dans les stades. Ça se crie au karaoké. Mr. Brightside the Killer s'en vient.
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2: Bonjour, ici Benjamin Aubert. Voici vos actualités. La MRC de Joliette a mandaté la Fédération québécoise des municipalités à d'assurer les services d'évaluation foncière auprès des villes et des municipalités de son territoire. Pour ce faire, la FQM procède à la mise à jour de l'inventaire des propriétés du territoire. Ainsi, au cours des prochaines semaines, certains propriétaires recevront une invitation à mettre à jour les renseignements relatifs à leurs propriétés sur le portail destiné à cet effet. Glenn Dubé a été élu nouveau chef du conseil des Atikameks de Manawan. Il succède à Sipi Flamand, qui occupait le poste depuis 4 ans. Monsieur Dubé était conseiller dans l'ancien conseil de Manawan. Son mandat sera d'une durée de 4 ans. Un homme a perdu la vie hier à la suite d'un accident de travail survenu dans un CHSLD de Terrebonne. La CNESST a confirmé avoir dépêché 2 inspecteurs au CHSLD de la Côte-Boisée en raison d'un accident lié à des travaux d'entretien dans un ascenseur. La victime de 21 ans a été transportée à l'hôpital où son décès a malheureusement été constaté. Et enfin, à l'aube du déclenchement de la campagne électorale provinciale, près d'un Québécois sur deux n'a pas encore arrêté son choix en vue du scrutin du 5 octobre, selon un sondage Léger. Le Parti québécois demeure en tête avec 30 % des intentions de vote, devant le Parti libéral à 24 % et la CAQ à 20 %. Le PCQ obtient 13 % tandis que Québec solidaire récolte 11 %. Voilà, c'est ce qui complète. 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
3: Du sport aujourd'hui, journée relativement tranquille, mais il y a une coupe d'affaires bien intéressante comme Auger Aliassim qui, après s'être retiré de l'Onium Banque Nationale, va tenter d'effectuer un retour au jeu à Cincinnati. Le Québécois a confirmé sur Instagram aujourd'hui qu'il était bel et bien présent dans la ville de L'Ohio où va se tenir le prochain tournoi, le 7e tournoi Master 1000 de la saison. C'est jeudi que débutera l'action du tableau principal dans ce tournoi. Le tirage au sort ayant lieu plus tard dans la journée. Au basketball, la NBA a dévoilé une partie de son calendrier et King James va commencer la saison contre les champions en titre. Il y a aussi des puissances qui vont s'affronter la première journée du calendrier régulier, c'est-à-dire le 20 octobre. On a élaboré un calendrier qui va avoir de l'impact avec 3 matchs pour cette journée d'ouverture qui ont été confirmés. On commence ça en après-midi avec les Celtics de Boston contre les Pistons à Détroit. Et par la suite, les Knicks de New York, champions en titre, vont accueillir dans leur légendaire amphithéâtre, le Madison Square Garden, le légendaire LeBron James dans son tout premier match avec sa nouvelle équipe, les 76ers de Philadelphie, qui vont tenter de remporter un premier championnat cette saison depuis 1983. Et on espère que LeBron James va nous aider dans cette quête. Et finalement, après une défaite face aux Phillies de Philadelphie, plutôt cette semaine, les Blue Jays de Toronto ont renoué avec la victoire hier au Rogers Centre. Les hommes de John Schneider se sont imposés 2-1. Belle victoire surprenante contre les Red Sox de Boston. L'équipe du Massachusetts qui est vraiment dans une bonne séquence dans les dernières semaines. Les deux équipes qui seront de retour en action dès ce soir, une fois de plus du côté de Toronto.
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3: La toune qui punch pour ce 11 août, c'est quelque chose cette toune-là, parce que c'est une chanson qui a été un succès instantané. Ça a joué dans des séries comme The O.C., ça a joué dans la comédie romantique de Holiday en 2006, il y a maintenant 20 ans, avec Cameron Diaz. Et c'est un classique de stade de sport. Il y a entre autres les Wolverines du Michigan qui l'utilisent au Michigan Stadium, où il y a 110 000 personnes qui chantent la chanson au quatrième quart. C'est viral à chaque fois que ça arrive. Il y a plusieurs autres équipes qui ont tenté de recréer ce genre de moment-là avec Mr. Brightside, The Killers, La Toune qui Punch, dans le trafic sur le meilleur de la musique.
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0: La musique country fait des ravages en ce moment. Et Ella Langley fait partie du country party avec ses artistes comme Morgan Wallen, Luke Combs, qui se démarquent. Et elle est en train de tous les devancer en ce moment. Ça fait des années qu'elle roule sa bosse, mais là, on peut dire que c'est vraiment en 2026 que ça explose, avec entre autres la chanson Chosen Texas, qui est maintenant à 17 semaines en tête du Billboard Hot 100. Cette chanson-là qui dépasse 20 des gros noms du country. Et là, il en reste encore deux autres à dépasser. Old Town Road de Lil Nas X, qui a tourné pendant 19 semaines dans les palmarès au Billboard Hot 100. Et A Bar Song, Tipsy de Shaboozy aussi, a passé 19 semaines au sommet. Et là, par la suite, en première position, c'est All I Want for Christmas. Bah ouais, la toune de Noël de Mariah Carey qui a passé 22 semaines non consécutives, évidemment, au sommet du Billboard Hot 100. Ce sera dans les prochains objectifs, j'imagine, et qui sont à portée de Ella Langley. Faut dire que Shaboozy est dur à battre et son dernier hit va être numéro 1, assurément. C'est Cowgirl qui s'en vient en haut.
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15: Pour la fin de l'après-midi à Joliette, 30 % de probabilité d'averse, des vents avec rafales jusqu'à 40 km/h, maximum à 27. Les Midex pourraient atteindre 32 degrés, 14 pour ce soir et cette nuit. Partiellement nuageux, 30 % de probabilité d'averse pour en soirée. Un maximum à 25 pour mercredi, avec alternance à les nuages, 30 % de probabilité d'averse en après-midi, avec Humidex qui pourrait atteindre 30 degrés. Et bonne nouvelle pour jeudi, le 13 août, ensoleillé, maximum de 25 qui est prévu à Joliette.
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J'abousais à la recette pour faire des hits en 2026, c'est-à-dire une chanson new country qui parle de faire le party. C'était Cowgirl. Dans le trafic, à haut, une des meilleures reprises des 25 dernières années, assurément, All Summer Long, Kid Rock, sur le meilleur de la musique à haut.

Petite histoire bien intéressante pour ceux qui sont adeptes de hasard et de chiffres. C'est vraiment anodin comme histoire, mais quand même, le hasard est incroyable. Une coïncidence qui se déroule à Jacksonville, en Floride, dans un 7-Eleven, ce qui peut être comparable, exemple, à un dépanneur couche-tard aux États-Unis. Et il a vécu un moment assez particulier, assez rare. Son achat s'est élevé sur la facture à 7 $11 au 7-Eleven, dans un achat qui a été effectué sans le savoir ou sans le vouloir à 19h, à 7 h 11, le 11 juillet, son ticket de caisse, sa facture est devenue un véritable souvenir et viral sur les réseaux sociaux. C'est après réduction en plus que son montant s'est élevé à 7 $11. Donc, une coïncidence qui aurait pu ne pas arriver en plus. Mais vu qu'il avait acheté des choses en promotion, ben, c'est arrivé exactement à ce chiffre-là. Je sais pas si on va prendre la valeur aux enchères ou quelque chose, mais ce qui est sûr, c'est qu'il aurait dû ajouter un billet de loto avec sa facture. Quoique là, il n'aurait pas atteint le bon montant, mais en tout cas, on va élaborer une nouvelle stratégie pour lui pour son prochain achat. On a dans les prochaines minutes Zombie. Youngblood, ça s'en vient à haut.

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2: C'est tout pour le trafic, mais on prolonge le plaisir pour la prochaine heure avec des numéros 1 des 30 dernières années. C'est les hits qui s'en viennent avec moi-même. On est ensemble encore une heure et ça va commencer avec Californication des Red Hot Chili Peppers.
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14: Bonsoir, ici Benjamin Aubert. Voici vos actualités. La MRC de Joliette a mandaté la Fédération québécoise des municipalités d'assurer les services d'évaluation foncière auprès des villes et municipalités de son territoire. Pour ce faire, la FQM procède à la mise à jour de l'inventaire des propriétés du territoire. Ainsi, au cours des prochaines semaines, certains propriétaires recevront une invitation à mettre à jour les renseignements relatifs à leur propriété sur le portail destiné à cet effet. Glenn Dubé a été élu nouveau chef du Conseil des Atikamekw de Manawan. Il succède à Sipi Flamand, qui occupait le poste depuis 4 ans. Monsieur Dubé était conseiller dans l'ancien Conseil de Manawan. Son mandat sera d'une durée de 4 ans. Et un homme a perdu la vie hier à la suite d'un accident de travail survenu dans un CHSLD de Terrebonne. La CNESST a confirmé avoir dépêché 2 inspecteurs au CHSLD de la Côte-Boisée en raison d'un accident lié à des travaux d'entretien dans un ascenseur. La victime de 21 ans a été transportée à l'hôpital où son décès a malheureusement été constaté. Voilà, c'est ce qui complète. Pour d'autres manchettes, consultez monjoliette.com.

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4: Bon mardi soir, bienvenue dans les hits. Mon nom est Chuck et je suis là dans la prochaine heure avec un des numéros 1 des 30 dernières années. Ça va être tout un show avec Back in the Saddle de Luke Combs qui s'en vient. M for the Weekend de Coldplay, ce sera là. Et du Pearl Jam, c'est en réserve. Peut-être commencer ça avec Californication, c'est des Red Hot Chili Peppers à haut.

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1: Avenir Thunder de Imagine Dragons et Dracula de Tame Impala, c'est en réserve le temps de retourner en 2012 avec Philip Phillips. C'est Home dans les hits sur le meilleur de la musique.

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1: 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À venir dans les hits, l'excellent Teddy Swims et The Door. Et on aura aussi la chanson qui a été la chanson numéro 1, non seulement lors de son année de sortie en 2001, Tune qui fête son 25e anniversaire cette année. C'est la chanson qui a le plus joué à la radio américaine pendant la décennie 2000 jusqu'à 2010. C'est la tune la plus jouée de la décennie 2000 qui s'en vient. Et c'est un groupe canadien qui a réussi l'exploit. Ah ouais, on peut se vanter de ça. Nickelback, Are You Remind Me, c'est là dans les prochaines minutes.
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Amir, la belle collaboration de Ozier, Mumford & Sons pour Robert Bedman. Et on aura aussi Closing Time, un classique des années 90 de Semisonic. Comme promis, c'est maintenant Teddy Swims et The Doors sur le meilleur de la musique.

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1: C'est tout pour les hits. On se retrouve demain 18h pour l'édition du mercredi. D'ici là, pour bien commencer ta journée, c'est les 100 000 matins à partir de 6h. Mon nom est Chuck. Je te souhaite un très beau mardi soir. Goodbye!
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10: Bonsoir, ici Benjamin Aubert. Voici vos actualités. La MRC de Joliette a mandaté la Fédération québécoise des municipalités d'assurer les services d'évaluation foncière auprès des villes et municipalités de son territoire. Pour ce faire, la FQM procède à la mise à jour de l'inventaire des propriétés du territoire. Ainsi, au cours des prochaines semaines, certains propriétaires recevront une invitation à mettre à jour les renseignements relatifs à leur propriété sur le portail destiné à cet effet. Glenn Dubé a été élu nouveau chef du conseil des Atikameks de Manawan. Il succède à Sipi Flamand, qui occupait le poste depuis 4 ans. Monsieur Dubé était conseiller dans l'ancien conseil de Manawan. Son mandat sera d'une durée de 4 ans. Et un homme a perdu la vie hier à la suite d'un accident de travail survenu dans un CHSLD de Terrebonne. La CNESST a confirmé avoir dépêché 2 inspecteurs au CHSLD de la Côte-Boisée en raison d'un accident lié à des travaux d'entretien dans un ascenseur. La victime de 21 ans a été transportée à l'hôpital où son décès a malheureusement été constaté. Voilà, c'est ce qui complète. Pour d'autres manchettes, consultez monjoliette.com.
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Allô tout le monde, un beau mardi soir à vous tous. C'est la voix de François-Joseph que vous allez entendre comme ça en ce 11 août. J'aime remplir vos agendas, vos calendriers d'activités. 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Et on salue l'équipe d'Écotone du côté de Berthierville. Merci de choisir le meilleur de la musique.

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